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0: 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Et l'émission de ce soir.
1: C'est avec un immense plaisir que je reçois à l'émission Détente Tropique Monsieur David, le responsable du meuble, en gros. Monsieur David, bonsoir et bienvenue à l'émission Détente Tropique.
2: Bonsoir monsieur, comment allez-vous?
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2: Tout merci. L'entourage va bien?
1: Tout le monde va bien, merci. Et de votre côté?
2: Notre côté, on est super heureux, super content. 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
1: OK, David, quand même, vous avez quelque chose d'autre à ajouter?
2: Ben oui, c'est sûr et certain.
1: Ouais.
2: Donc, qu'est-ce qu'on va faire pour la radio? C'est sûr qu'à partir de demain, jusqu'à la prochaine émission, qu'est-ce qu'on va faire? On va faire un tirage pour une machine karaoke.
1: OK.
2: Sur le monde, ils vont chanter chez eux. Ça, il faut juste qu'ils passent et il n'y a pas d'achat nécessaire, qu'ils viennent prendre un petit verre avec nous.
1: Oui.
2: Puis qu'ils disent qu'ils viennent de votre émission et on va faire un tirage ensemble sur la radio samedi prochain.
1: OK, donc tous les auditeurs sont invités à participer à ce exactement. Grand tirage de meubles en gros.
2: Exactement, exactement. C'est pas d'achat nécessaire, juste à vous présenter et on met ça dans la boîte et on fait le tirage avec vous en nombre la semaine prochaine.
1: Pas de problème, David. Merci de votre participation à l'émission Détente Tropique. C'est le show le plus chaud en ville.
2: Exactement.
1: Merci beaucoup.
2: Merci à vous.
1: OK,
2: merci
1: bye bye.
2: À tout le monde. Bonne
1: bye
2: soirée. Bye. Merci.
1: Vous bye aussi. Bye. Merci. Donc, ça, c'était M. David de Meubles en gros. Et pour terminer, on y va avec le spot.

Il est 20h10 minutes et 15 secondes et je vous suis avec une très belle pièce musicale demandée par Jacques Jean qui a bien marché du côté de New Jersey. Elisabeth New Jersey également, c'est pour Evelyne Jean, c'est pour Anthony Kitadin depuis Caradé. Nous tous ses frères.

Et tous les auditeurs de l'émission des Temps Topiques sont invités à participer à un tirage chez Meubles. En gros, il faut vous présenter là-bas. Et avec ou sans achat, vous serez éligible à ce tirage. Donc, c'est ça.

Branché depuis Georgia. Bonsoir Jean, Colette et Carrie Jean. Joubert Joseph fait également. Vitalis Toussaint, bonsoir. 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

C'est ça, nous tous ces frères, et je poursuis avec une très belle pièce musicale, un boléro cette fois-ci, pour vous détendre un peu, quand vous êtes sur détente tropique. Ça, c'est pour Fred J. Paul. Yes, Lucien Jean-Louis Carrel Paul. C'est pour Jean Cupidon aussi. Je n'aurais jamais cru.

Pousser avec un autre boléro encore qui ferait plaisir à Fred J. Paul, Lucien Jean-Louis, Clarel Paul, et à Jean Cupidon et son équipe, mon vieux Joseph.

Mandé Joseph est dédié à l'équipe de New Jersey composée de Jacques Jean, et Albéric, Guillaume, Babi Depa, Titi Ismorin, Guillaume, Renaud Exantus, Jean Banuel, Carnes Aimé. Yes, des fans inconditionnels qui sont branchés à New Jersey. Yes, allô Jacques Jean.

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1: Également, c'est pour mon frère Karel Paul, branché depuis la Floride.
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0: Yes, nous observons la pause de la demi. Restez branchés, nous serons de retour tout de suite après la pause.
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Yes, il est 20h42 minutes et 20 secondes. Et nous poursuivons avec une très belle pièce musicale qui est dédiée à tous les super branchés des États-Unis, de l'Europe, et du Canada, et spécialement Montréal, Canada. Donc, je vais faire tourner moi-même à vers ses frères, dédié à Jacques, Joseph, Jacques Jean.

Hallo Olympia, Charles Ballon 9. Good day, friend. Moi, ma voix, nous, c'est frère. Allô, Pierre-André, belle vue depuis Ottawa. Mais bon combat. Michel Studio. Mais bon combat. Nicolas Demosten, Evin Lamouin. Jean-François Benjamin. Soit le plaisir.

0: Beijo da Josefa. Botei inflando a lua. Achava garotinho mesmo. Compa, compa, compa. Já diz de homem. Típico, por exemplo, mas meu idioma. Yes, depuis Charlotte. Marie, samedi. Bonsoir.
1: Au Real Canada. Venu, venu, venu.
0: Wagner Charité Sanon, Bruce Camel Sanon, Alta, Renette, Georges, Yolette Delva, Lunia Zema, Rosemary Julien de Cornwall, Karen, c'est Berthaud Saint-Paul, Claire Mita François, yes, Mariona Bien-Aimé Delva, Stéphanie Magdala Castin, Philomena Moïse, Simone, Véronique, Elisa, Madeleine, Michaela Corridon, Simon et Charlène Barthelmy, Mélanie Chalbout, Daddy Jean-Charles, Compas à Lou, Guilly, Défenseur de l'Aigle Noir, mes compas. Allô, Jean-Claude Parfait, Gérald Joseph, Claude Aurélien, Jean Bébé et son épouse, Nounoun, qui sont branchés depuis la rive sud.

Allô, Erlin Pierre, Zami Bam, animateur Bam. Allô, Jules Rassi. Yes. Fermez-nous là, Zab.

Allô, Aroline, Mimé, Basile. Côté docteur Ricardo Basile. Venez de me poser compas. Rigaud, il juste. Côté Ephraim. Marie-Ange Jean-Baptiste. Yes. Alain Virgile. Mais bon, papa. Erlan Pierre, animateur femme. Allô Michel Studio.

Yes, mes amis, nous va pas attendre émission détente tropique internationale ça pour ces lettres naboué. Faut nous couler boisson, oui. C'est ça. Jean-Élan Hippolyte, Enzo Saint-Ville, mais nous couler boisson. Kendon Eval, couler boisson. Jean Cupidon et son équipe, couler boisson. Maggie, Lucien, Doris Snow, Kenol, le mari de Saint Roger Polika, en nous pour le besoin. Jacques Jean, depuis New Jersey, n'a pas le besoin. Vitalis Toussaint, n'a pas le besoin.

Marquez Donival. Côté Tessin Donival, un taro pour deux. André Justinville, les alliés là. Allo Jacques Jean, menou, Karel Paul. Faut que nous collaborions. Samedi soir en plus, émission détente topique. Il n'est pas capable de l'inaperçu. Olympia Chabalon 9, collaboration. Albert Guillaume, collaboration.

ça va me changer de tambour là dans le club de cabaret. N'est-ce pas Gilbert Joseph, branché depuis Georgia. Allô Guylaine, la dame de Véné, Camille Désir.

compa. Yes. Allo feeling Anoise. Membo compa. Y'a tout papa. Yes. Michel Studio. Menu. Hola Pierre. La soeur Castin. Menu. Allo Jean Cupidon. Marie Jean-Baptiste. Yes. Olé Besson. Yes. Yes, Olympia Chalbal 9, nous sommes le Tigo, Tamboulana et Club de Cabaret. Babou contre nous.

Allo Karel Paul, bon nou te jou a bon kachet, je di, ou met pou el libreman. Yes, Gabi Jazz, ou met kou le beson.

0: Oh, bad guy.
1: Shitai lakai.
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Yes, il est 21h, 7 minutes et 15 secondes, et nous poursuivons avec une très belle pièce musicale, là. Nous refusons grand monde. Et on joue Fano grand monde, hein. Fano grand monde, la caille, nous. Nous refusons grand monde de l'orchestre Tropicana d'Haïti, dédié à tous les super branchés.

Alaine, Mimien, Basile, attention, attention. Docteur Ricardo Basile, ne bougez pas. Alain Vigile, yes, Marie-Ange Jean-Baptiste, Rigaudio Juste, ne bougez pas. Louis Philippot, mais nous, Jean-Claude.

A l'hôtel d'Aréval, Nexemac, Renel d'Aréval, Henri Lanier Sipangu. Mais bon, va. Allô, Enzo Zéville, Jean-Hélène Hippolyte, Alex Santave, Yves Atelissima, Adler Jean, Roland et Daniel Walsh, Gertie Morisseau, Dominique et Franz Daniel, mais bon, va.

Yes, c'est ça. Faut nous décider pour une grand monde, qu'il y en a grand monde. Donc, je vais faire tourner une très belle pièce musicale, dédiée spécialement à mon ami frère, mon grand conseiller, monsieur Roland Pierre-Charles Ballon-Neuf. Moi, pas gâte personne.

Et toute l'émission de ce soir est dédiée spécialement à Marie Camel, Edouard Philemon, Marie Ona, Bien-Aimée Pierre Toussaint et Raymond Léger qui fêtent à leur anniversaire de naissance.

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13, il est 21h37 et 15 secondes et nous poursuivons l'émission en beauté. Je vais faire tourner une pièce musicale qui fait couler beaucoup d'encre quand l'homme gagne limite, surtout les voisins qui est à côté de nous comprennent les tout-puissants. Monsieur Trump, on gagne limite, champion. Relax, l'homme gagne limite.

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Rus kamel sen o benim. Alta vene George, Yolette, Delva, Pinyazema. Rus Marie Jeune de Cornwall, Clarence Berto Saint-Paul, Claire Mita François. Yes, Gertrude Pampin. Les soeurs Castin, Stéphanie, Magdala Castin, Philomena Moïse. Yes, Michel Studio, Simone, Véronique, Elisa, Madeleine, Michaela Coridon, Simon et Charlène Batelmi.

nous allons terminer l'émission en douceur. Et je l'ai toujours dit, la tolérance est la plus belle façon de reconnaître qu'aucun être humain n'est parfait sur cette terre. Et elle est une vertu qui rend la paix paisible. Tolérance, c'est pour Dr. Ricardo Basile. C'est pour Erline Millien Basile. Yeah, c'est pour Alain Virgile, Marie, Ange-Baptiste, Leslie, Saint-Jean, Rigaud, Jésus, Auguste, Jésus, et Marc, Jean-Baptiste. C'est ça. Donc, c'est pour l'équipe de Jean Cupidon, Charles, Magui, Lucien, Doris Nokenol, les Marc, Destin, Roger, Polika. Tolérance.

La fluide. Allô, Jacques, Jean, Rico, Pierre. Menou. Gladys, Guillaume, typique pour les intimes. Albert, Guillaume. Carole, Etienne. Yes. Dakenzi, Sheridan, depuis Cabaret, Haïti. Allô, Karel, Paul, Fedji, Paul, Lucien, Jean-Louis. Michel, Studio. Alain, Pierre. Les soeurs, Castin.

Alors qu'un dernier vol, c'est pour mon frère, Nexemac, René Donneval, Henri Lagnier-Sipangu.

Allô, Ricopierre depuis Philadelphie. Côté Jacques Jean. Dis-moi comment dévoluer devant Jaza. Voilà, Pierre Charles Ballon 9. Bonne fin d'émission, mon frère.

première ça non. Mais Diazou, mais émission, mais animateur, cousin Pau. Allô Gilbert Joseph, depuis Georgia. Karel Paul, Fadji Paul, Lucien Jean-Louis Menou. Bonne fin d'émission.

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Mesdames, mesdemoiselles et messieurs, bonsoir et bienvenue à Une flore et des fleurs éternelles. Après deux dimanches d'absence, aujourd'hui nous nous retrouvons encore pour rêver, pour revivre les bons moments de notre vie. Mais vous savez, mes amis, c'est une grâce que nous sommes en vie aujourd'hui. On entend tellement de mauvaises nouvelles de nos jours. Pour être là avec vous et vous avec moi, ça c'est une grâce de Dieu. C'est pourquoi aujourd'hui, nous allons chanter avec Claude Valade la prière de sérénité.

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L'adversité, la douleur, la déception, le dénuement, le chagrin, le découragement, la détresse font tous partie de l'aventure quotidienne.

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mesdames et messieurs, mesdemoiselles, bien sûr, encore une fois, je vous salue. Et ensemble, nous allons faire ce voyage dans le passé. Un voyage que vraiment nous avons besoin de ce voyage. Parce qu'il y a tellement, la vie est tellement bouleversée que vraiment, quand on se laisse aller dans le passé, ça aide. C'est un peu de thérapie qu'on fait. Et bien sûr, nous allons chez nous avec Lèche le Chleu dans Haïti, terre de soleil.

Reverrai-je un jour cette terre de soleil, cette terre qui m'a vu naître, mon Haïti chérie? Ah, Dieu seul sait.

C'était Céline Dion et Garou dans Sous le vent. Et le prochain numéro est de Frédéric François, Petite Sarah.

c'était Charles Aznavour dans Les Comédiens et avant lui, c'était Marie-Myriam dans L'Enfant et l'Oiseau. Et de nos jours, je ne sais pas pour vous, mais on a peur d'aller chez le docteur parce qu'on entend toujours des nouvelles qui ne sont pas agréables. Par exemple, le mot cancer, nous n'en avons pas besoin. Mais pour cela, le docteur lui prescrit les ordres du docteur. Si un peu d'amour, ça c'est le remède de Sheila. Il lui faut les bras de son bien-aimé et tout ça. Mon Dieu, Sheila, tu dois me donner l'adresse de ce docteur. Parce que vraiment, c'est un docteur que tout le monde doit visiter. Parce que là, on ne risque pas d'atteindre les maladies, des maladies assez désagréables comme ça.

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Vous êtes en train d'écouter une fleur et des fleurs éternelles sur la CPAM. Ça, c'est votre émission de chaque dimanche de 6h jusqu'à 8h. Et aujourd'hui, là, comme d'habitude, nous allons, à travers ces chansons d'autrefois, à travers les chansons de notre jeunesse, nous allons revivre les meilleurs moments de notre vie. Et Philippe Laville, lui, il prend des risques extraordinaires pour une femme. Il se met un califourchon sur un mur et là, il regarde la femme de l'autre côté du mur, chez elle, et il ne peut décider s'il doit se jeter du côté de la femme ou tout simplement retourner chez lui. Parce que mes amis, entendons-nous bien. Si cette femme lui appartenait à Philippe, il aurait utilisé la grande porte pour entrer chez elle et non pas grimper au mur pour se rendre chez elle. Donc avant de passer à cette chanson, à la Califourchon, je dois vous dire que le nouveau numéro pour appeler, pour recommander des chansons, c'est le 516-415-4926. 516-415-4926. Encore 516-415-4926. La ligne est ouverte. Vous pouvez appeler si vous voulez.

0: Seigneur et des fleurs éternelles, salut.
1: Salut,
0: oh, oh Yot, tu as bien noté le nouveau numéro.
1: Oh mon Dieu, bien sûr.
0: Ok, ok.
1: Écoute.
0: Vas-y.
1: Ok, les fanatiques.
0: Donne-moi une minute, Yot, donne-moi une minute.
1: Okay.
0: Vas-y, vas-y.
1: Ok, les fanatiques se joignent à moi. Okay. Je peux dire combien tu nous as manqué cette vidéo.
0: Oh, moi, c'est de même, c'est pareil ici.
1: Alors, et comme la cible de la machine, je peux être content.
0: Oui.
1: Quand on vole et de louer, c'est de savourer cette délicieuse émotion.
0: Merci, c'est très très bien dit. C'est bien dit.
1: Encore une fois, merci et aussi merci pour le super chouchou Haïti.
0: Haïti, terre de soleil.
1: Exactement, tant de souvenirs.
0: Oh Mariotte, beaucoup, beaucoup de souvenirs. Beaucoup de souvenirs. De bons souvenirs.
1: Et tu sais que les chouchous,
0: c'était toujours ton préféré.
1: Exactement, tu le sais.
0: Donc, encore une fois, merci pour l'appel. Ok, et tu restes branché. Il y a une chanson que tu aimerais écouter par ailleurs?
1: Oh mon Dieu. Je ne sais pas.
0: Ok, il n'y a pas de problème.
1: Ok, ok.
0: Toute l'émission t'est dédiée.
1: Ok, oh, merci. Merci.
0: Ok.
1: Écoute.
0: Vas-y.
1: Je peux bien trouver la chanson que tu aimes beaucoup.
0: Black Lady. Oh, Lady in Red. Thank you, Yot. Je le ferai. Okay. Merci beaucoup. Ok.
1: Merci.
0: Ok, bye-bye. Bon, là, les amoureux, ils se jurent toujours un amour éternel, un amour qui dure jusqu'à la fin des temps. Et Chantal Paris et André Sylvain, ces deux-là, eux aussi, ils chantent jusqu'à la fin du monde, ils vont s'aimer.

Et si ces deux-là se... Si ces deux-là, ils pensent que leur amour est éternel, mais Ginette Renaud, elle pense que l'amour commence par rendre malheureux. Est-ce vrai? Est-ce qu'on veut aimer pour commencer par être malheureux? Je ne sais pas, but ça paraît très étrange.

parle toujours d'amour. On utilise ce mot tout le temps, mais ça dépend de la personne. Par exemple, il y en a qui disent que l'amour est éternel. Et Ginette Renoël vient de chanter que l'amour commence par rendre malheureux. Mais Charles Aznavour, lui, il compare l'amour à un jour. Il nous dit que l'amour, c'est comme un jour. Écoutons-le.

0: chers éternels, salut.
1: D'une infinie caresse l'amour.
0: Oui, allô.
2: Bonsoir.
0: Et monsieur Joléon, comment ça va?
2: Ça va bien, et pour toi?
0: Eh bien, ça va très bien, merci. Ça va très bien, merci.
2: Je suis content en mes envers.
0: Oui, nous sommes de retour.
2: Oui, c'est bien.
0: Oui.
2: Parce que une fois, vous avez fait un homme à manquer. Le dimanche.
0: Non, voilà, tu n'es pas le seul, hein. J'ai beaucoup pensé à vous durant ces deux dimanches là.
2: Oui, c'est vrai. Tout va bien maintenant?
0: Oui, tout va bien. Tu sais, c'était là c'était le décès de Gerda. J'étais en Floride.
2: Oui, oui.
0: Et la semaine dernière, c'était le brunch annuel de la radio. Donc, c'était pas possible. Mais aujourd'hui, nous sommes ensemble et ensemble, nous faisons le voyage dans le passé.
2: Oui. En venant le passé maintenant, on est là.
0: On est là, on est là. Et il y a une chanson que tu aimerais écouter, Jaléo.
2: C'est vrai que j'aime Madame de Colbasovie.
0: Il n'y a pas de problème. Tu l'auras, Madame de Claude Barsotti, ok?
2: Merci.
0: Ok, et je te remercie pour l'appel.
2: Oui, ça fait quoi?

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chers auditeurs, comme vous le savez, maintenant, c'est notre session de notre segment, le 4 à 7, c'est-à-dire quatre chansons ayant quelque chose en commun. Donc, cet après-midi, j'ai choisi pour vous quatre chansons de même, du même chanteur. Et je veux parler de Robert Cowgoy. Il va chanter pour nous tour à tour, sans interruption, pas une place pour me garer, l'église, si je t'ai fait de la peine, et pardonnez-moi Seigneur. Bonne

c'était là le cadre à 7 pour aujourd'hui avec Robert Cowgoy. Et maintenant, nous allons passer aux chansons sollicitées. Nous allons commencer avec Jean Léon qui a appelé pour demander cette chanson de Claude Barsotti, Madame.

Yot a aussi appelé pour nous dédier au Yot, je te remercie. La chanson de Chris DeBorge, une chanson que j'aime beaucoup, Lady Invade.

Et maintenant, Rosemont, il est en Floride. Il m'a envoyé un texte message pour solliciter cette chanson de Joe Dassin, « Et si tu n'existais pas ?»

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Dalida parle d'un scandale de la famille. Scandale provoqué par un père, par l'infidélité d'un père et malheureusement aussi l'infidélité de la mère. Oh, ce garçon-là, il a beaucoup de problèmes.

je l'ai vu qu'il pense qu'il est un macho-man. Et il dit à ces maris-là de faire attention, de surveiller leurs femmes. Parce que comme Guy Chateau a dit, les femmes massacrent.

comme Asias de son côté, il dit à cette femme, je ne peux pas être avec toi parce que tu es la femme de mon ami. Et ça, mes amis, ça c'est bien. Parce que la femme de, spécialement la femme de son ami, ça c'est sacré. Tout comme le mari de son ami, c'est aussi sacré.

Charles Aznavour, il dit à cette fillette naïve qu'elle est dans les bras de vagabonds. Donc fais attention, suis ton chemin, parce que je suis un vagabond. C'est ce qu'il dit à cette fille.

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jour aussi, il va chanter pour Monouk Pompon et Monouk Ibner. Les deux se trouvent à Montréal.

0: fleurs et des fleurs éternelles, une fleur et des fleurs éternelles. Salut. Oui, oui. Oui, ça va très bien, merci. À qui ai-je l'honneur de parler? C'est qui? Oui, Gertrude, comment ça va?
1: Je ne sais pas, je n'aurai pas la chance d'avoir là, cette chanson aujourd'hui, peut-être ça va aller la semaine prochaine.
0: Ma chère, tu appelles trop tard. C'est quelle chanson?
1: Je te revois, je te vois étoile.
0: Oh, de GG Piquet.
1: Oui.
0: Il n'y a pas de problème.
1: Autrefois.
0: Oui, je sais, tu l'auras la semaine prochaine.
1: Okay,
0: ok, merci beaucoup Gertrude et je te remercie pour l'appel.

Donc, vous avez reconnu Brooke Benton dans The Same One. Et Aloudi, je ne t'ai pas oublié. Et voici Denis Roussos, chanson sollicitée par Aloudi.

chers auditeurs, avec cette chanson de Demi sous sauce, prend fin aujourd'hui notre voyage. J'espère que j'ai fait beaucoup d'heureux cet après-midi et que ensemble c'était agréable et que mes sélections vous ont plu. Et je dis merci à tous ceux qui m'ont appelé ou qui m'ont envoyé des textes messages. Et je vous remercie aussi, vous qui m'avez pas appelé ou envoyé des messages. Donc, je vous dis merci du plus profond de mon cœur, mes amis. Je vous aime beaucoup, beaucoup, beaucoup. Et je vous dis bonsoir et à dimanche prochain. Bonsoir, mes amis.

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Auditrices et auditeurs, bienvenue à votre émission Souvenir, Souvenir. À Smorteloup, nous avons devant nous deux bonnes heures pour traverser cette tranche de vie à travers un excellent voyage que nous allons faire donc pour revoir des gens qui étaient là dans notre période de jeunesse, d'adolescence ou d'enfance. Et ça va nous permettre également de revoir les moments qu'on a connus, les bonnes habitudes qu'on avait et surtout les particularités de cette période, à savoir les amis qui étaient là, qui étaient sincères, la famille qui nous encadrait et qui nous donnait les bonnes valeurs, et tout ça à travers des chansons que les artistes vont nous présenter. Sans plus tarder, nous allons commencer avec la première section et question de voir si effectivement cette émission du jour nous permettra de traverser le temps ou du moins de remonter le temps et de vivre ces souvenirs comme si c'était maintenant. Tout ce que vous avez à faire, c'est de vous installer confortablement et ne pas vous laisser déranger par personne, car ces deux heures vous appartiennent à vous et à vous seul. On y va, à tout à l'heure.

Nous continuons à traverser ce passé, à travers cette émission Souvenir, Souvenir. Et au cours de ce voyage merveilleux, eh bien oui, c'est là qu'on va découvrir les meilleurs souvenirs qu'on a eus au cours de cette tranche de vie que nous revisitons à chaque émission. On parle de la jeunesse, de l'enfance ou de l'adolescence, et c'est là qu'on avait et du plaisir, et beaucoup, beaucoup de plaisir, parce que il y avait cette touche d'insouciance qui était là, cette touche de naïveté qui faisait en sorte que tout ce qu'on avait à faire, c'était d'avoir du plaisir, c'était de nous amuser, c'était de rencontrer, d'être avec nos amis, de rencontrer des gens qui nous étaient chers, surtout du côté de la famille. On est rendu à la deuxième section et au cours de cette section, comme il est de coutume, nous allons voir comment ça se passait dans le temps, hein, les relations amoureuses, il y en a pour qui cette deuxième section va ramener les souvenirs d'une première relation amoureuse, il y en a pour d'autres c'est d'une énième relation amoureuse ou les souvenirs d'une relation amoureuse manquée. On y va, à tout à l'heure.

un voyage qui va se poursuivre, évidemment, toujours sans embâge et sans fracas, mais avec beaucoup, beaucoup de souvenirs qui nous rappellent cette période que nous revisitons à chaque fois. Et la troisième section, comme vous le savez, est toujours réservée à un artiste qui va nous présenter parmi ses plus belles compositions. Aujourd'hui, je ne mentionne pas interprétation puisque c'est un artiste qui a composé, c'était un très grand compositeur de chansons. Il en a composé pour plusieurs artistes. Donc, j'ai cherché pour voir si je pouvais avoir une interprétation de lui, mais non, je n'y suis pas arrivée. Eh bien, on va garder pour l'instant qu'il est un compositeur, et ce sont ces compositions que nous allons entendre tout à l'heure. Et d'ailleurs, il y a plusieurs artistes également qui ont interprété ces chansons, puisqu'il avait, il nous laisse donc un répertoire extraordinaire, très riche. Et moi, ce que j'ai aimé dans ces chansons, que j'aime encore dans ces chansons, c'est la poésie. C'est la façon de chanter, les mots, les termes, les phrases, les tournures qu'il utilisait pour chanter, pour nous présenter ses chefs-d'œuvre. Alors évidemment, vous avez peut-être deviné, je parle de Charles Aznavour.

Tout ça, chers amis, il nous reste un peu plus d'une heure à passer ensemble puisqu'on a terminé la troisième et on s'en va vers la quatrième section ou le quatrième arrêt de notre voyage qui se passe toujours très bien et les chansons, les souvenirs ne manquent pas hein, de se présenter à nous et de nous faire voir comment est-ce qu'on était bien dans ce temps-là. Comment c'était une période extraordinaire. Et j'aime à vous dire que cette période-là était d'autant plus la meilleure, et oui, je pèse mon mot, la meilleure, parce que il y a plein de soucis qu'on n'avait pas. Peu importe la période dans laquelle on se trouvait, mais il y a beaucoup de soucis qu'on n'avait pas. Exemple, la maladie, non, on regardait ça de loin, puis on ne se voyait pas malade. Et même quand, pour les jeunes filles, une fois par mois, on pouvait avoir mal au ventre, vous savez pourquoi, mais c'était pas de la maladie, c'était juste passager, puis ça faisait partie de notre évolution, de notre pas transfert, mais plutôt de notre chemin vers la période adulte, mais ce n'était pas de la maladie du tout. Et donc, ça, c'est un souci qu'on n'avait pas. Le souci des factures, est-ce qu'on avait ça? Non, pas du tout. C'était, puis on n'y pensait même pas, puis on ne savait même pas que ça existait. Des fois, des factures à payer, même si la maison où on habitait n'appartenait pas aux parents, mais c'était pas dans nos préoccupations des affaires comme ça. Le marché, hein, non, la nourriture était là, était sur la table à tous les jours, et puis pour certains trois fois par jour, pour d'autres deux, pour d'autres un, mais n'empêche, la nourriture était là, puis on ne se faisait même pas de tracas à savoir, mais ça prenait de l'argent pour acheter la nourriture. Donc on n'avait pas ce souci-là parce que c'était pas à nous de faire ça. Donc une période d'insouciance, une période de naïveté, et c'est ce qui a fait en sorte qu'on a profité vraiment de cette période, parce qu'on ne pensait qu'à nous amuser, on ne pensait qu'à avoir du plaisir et on ne pensait qu'à nos amis. Alors, aujourd'hui, c'est bien loin tout ça, mais l'émission Souvenir est là pour vous le rappeler, pour vous rappeler que cette période était merveilleuse, extraordinaire, et pour certains et pour plusieurs d'entre vous, j'espère, la meilleure de toutes les périodes. Quatrième section, à partir de là, eh bien, ce sont des chansons, des mélodies, des chansonnettes qui vont défiler les unes après les autres jusqu'à la fin de ce voyage.

Nous voici donc à l'avant-dernière section de cette émission. Eh bien, on va poursuivre ce merveilleux voyage au cours duquel jusque-là nous avons croisé des gens importantes pour nous, des situations extraordinaires que nous avons vécues au cours de cette tranche de vie. Et on ne fait pas, on n'est pas envieux de qui que ce soit qui a eu une autre histoire de vie au cours de leur jeunesse, adolescence ou enfance. Et je parle donc des générations actuelles, des présentes, quoi, et qui, eux aussi, elles aussi, ces générations-là, se trouvent bien. Trouvent que elles ont une très belle, très belle, très belle tranche de vie. Alors, il appartient à chacun d'apprécier ce qu'il a vécu. Et d'ailleurs, c'est correct que si on n'était pas de la, si on n'est pas de la même génération, donc ça veut dire on ne vit pas les mêmes situations, on ne croise pas les mêmes gens au cours de cette période que nous revisitons à chaque fois. Mais n'empêche, l'important c'est qu'on a on peut l'apprécier parce que c'est ce qui fait de nous ce que nous sommes aujourd'hui, peu importe. Et c'est sûr que avec cette émission, on revoit ou on revit à chaque fois ces moments-là et on les vit comme si c'était comme si ça se passait aujourd'hui, maintenant. Et ça veut dire que on apprécie encore d'avoir eu ces moments-là, d'avoir connu ces moments-là. Et il nous arrive parfois, en expliquant à nos enfants comment était notre période de jeunesse ou d'adolescence, et ils sont surpris de voir comment on est tout enthousiaste pour leur raconter tout ça, et dépendamment, ils vont être très intéressés par notre histoire de vie, et même si pour eux c'est pas la même chose qu'ils vivent, ils vont quand même apprécier leur histoire de vie, et c'est important. Et c'est important parce que regretter une telle période, ça pourrait être très lourd. Ça pourrait se traduire dans notre quotidien actuel parce que on n'a pas trop aimé ce qu'on a vécu. Et on est toujours à se dire et si et ça, alors que normalement c'est une période, peu importe ce qui a pu se passer, c'est des moments un peu plus tristes, des moments plus difficiles, mais peu importe, c'était nos moments à nous, c'était notre période à nous, et on va s'accrocher à ce qu'il y avait de joyeux, de meilleur, on va s'accrocher à certaines valeurs, tout en pas en ignorant les côtés plus sombres, non, mais en se servant de ces côtés plus sombres pour grandir. Et c'est ce qu'il y a de formidable dans ce que nous vivons à chaque émission. Alors, cinquième section tout de suite, on se retrouve de l'autre côté.

sixième section, c'est ce qui va marquer la fin de cette émission du jour, chers amis. Alors, nous allons prendre le temps, justement, pour bien vous la présenter, afin que vous puissiez croiser les parmi les meilleurs de vos souvenirs, parce que ce sera les derniers pour cette émission. Alors, je vais prendre un peu de votre temps pour vous remercier de votre fidélité à cette émission, de votre attachement à votre radio chérie. Sachez que mon équipe et moi, à chaque fois qu'on vous la prépare, cette émission, c'est avec beaucoup de passion, beaucoup de joie, beaucoup de bonheur qu'on le fait, parce que on connaît notre auditoire, on vous connaît, et vous êtes des gens qui n'acceptent pas grand ce qui n'est pas selon les ce qui n'est pas fait selon les règles de l'art. Vous n'êtes pas ces gens qui vont accepter, comme on dit dans notre langage, du bouillie vidé. Non, vous voulez que les choses soient bien préparées, que les choses soient bien faites, que les choses soient bien présentées. Alors, si on n'a pas atteint vos objectifs ou vos attentes avec cette émission, je compte sur vous pour nous le faire savoir. Et quant à moi, c'est un privilège à chaque fois pour moi d'être à la barre de cette émission pour vous la présenter, parce que je partage en même temps que vous, je partage avec vous ces merveilleux souvenirs qui nous ont marqués, peu importe la période dans laquelle, l'étape de vie plutôt, dans laquelle on se trouvait, eh bien, cette émission nous donne, nous apporte, porte un regard sur notre passé, nous fait revivre ce passé-là avec beaucoup, beaucoup, beaucoup de plaisir. C'est sûr qu'à travers tout ça, on risque de rencontrer ce qui ne nous faisait pas plaisir. Et assez bizarrement, ça arrive des fois en les croisant, ces moments moins merveilleux, qu'on en rit. Qu'on en rit parce que on voit la tête qu'on faisait dans le temps et en riant on se dit mais pourquoi je m'y faisais tant, pourtant c'était pas si grave que ça, et en effet ce n'était pas si grave que ça, parce que aujourd'hui on est là grâce à ces moments moins merveilleux, grâce à ces moments très, très agréable que nous avons connu. Nous sommes là, nous sommes capables d'apprécier tout ça, nous sommes capables de dire « Oh oui, c'était une belle époque, oh oui qu'on aimait cette période-là et quel bonheur de pouvoir la revivre à travers cette émission. » Alors, mille et mille millions de fois merci d'être toujours là. Il y en a qui ne ratent absolument aucune émission. Et encore, j'ai rencontré quelqu'un qui me dit à moi là, puis elle n'est pas la seule, hein, elle n'est pas l'unique, elle ne fait pas l'exception. Elle m'a dit, Asma, tu sais, c'est la première fois que je l'ai rencontrée d'ailleurs, elle me dit, Asma, tu sais, moi j'écoute l'émission à tous les dimanches et à tous les matins. Elle me dit, je me réveille à 2h, après l'avoir écouté de 10h, de 22h à minuit, eh ben, je me réveille à 2h pour réécouter l'émission. Ça nous fait chaud au cœur. Ça nous fait tellement plaisir. Quand je dis nous, comprenez que je parle de l'équipe qui se trouve derrière cette émission. Ça nous fait, ça, et moi je vous le dis à chaque fois, c'est mon salaire à 3 millions de dollars. Votre appréciation, mon salaire de pouvoir vous faire plaisir, de pouvoir vous permettre de vivre ces moments-là. Et quand on les vit comme ça à travers cette émission, c'est comme si on avait l'âge dans le temps. Adolescent, jeune, on se revoit dans l'âge, à l'âge qu'on était, et
Des fois, il faut se retenir pour ne pas faire les mêmes folies. Alors, on va vous présenter la dernière, soit la sixième, mais avant, nous devons prendre rendez-vous qui est toujours pour la prochaine fois.

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Vous écoutez l'émission Contre Matinale, l'édition du week-end. 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Je tiens à vous remercier de votre écoute, de votre fidélité, de votre amour, attachement pour CPAM et votre émission Rencontre Matinale. Vous écoutez la chanson thème de l'émission Paul Baloche, les deux versions, la version anglaise et la version française pour notre édification. Nous vous demandons de réveiller votre époux, votre épouse, vos amis. Dites-les que nous sommes bel et bien dans l'air.

bonjour, bonsoir, bon après-midi, tout dépend de l'endroit où vous nous écoutez. Nous allons passer un moment béni de la présence du Seigneur. À Montréal, en Haïti, il est marqué 5h09 du matin. À Vancouver, au Canada, il est 2h09. À Dubaï, il est 13h10. À Calgary, en Alberta, il est 3h10.

0: Psaume 34 de David, lorsqu'il contrefit l'insensé en présence d'Abimélec et qu'il s'en alla chassé par lui. Je bénirai l'Éternel en tout temps. Sa louange sera toujours dans ma bouche. Que mon âme se glorifie en l'Éternel. Que les humbles écoutent et se réjouissent. Magnifiez avec moi l'Éternel. Exaltons ensemble son nom. J'ai cherché l'Éternel et il m'a répondu. Il m'arrache à toutes mes frayeurs. Quand on regarde à lui, on resplendit de joie. Et le visage n'a pas à rougir. Quand un malheureux crie, l'Éternel entend et le sauve de toutes ses détresses. L'ange de l'Éternel campe autour de ceux qui le craignent et il les délivre. Goûtez et voyez combien l'Éternel est bon. Heureux l'homme qui se réfugie en lui. Craignez l'Éternel, vous, ses saints, car rien ne manque à ceux qui le craignent. Les lionceaux éprouvent la disette et la faim, mais ceux qui cherchent l'Éternel ne manquent d'aucun bien. Venez, mes fils, écoutez-moi. Je vous enseignerai la crainte de l'Éternel. Quel est l'homme qui désire la vie, qui aime de longs jours pour voir le bonheur? Préserve ta langue du mal et tes lèvres des paroles trompeuses. Écarte-toi du mal et fais le bien. Recherche la paix et poursuis-la. Les yeux de l'Éternel sont sur les justes et ses oreilles sont attentives à leurs cris. L'Éternel tourne sa face contre ceux qui font le mal pour retrancher de la terre leurs souvenirs. Quand les justes crient, l'Éternel entend et il les arrache à toute leur détresse. L'Éternel est près de ceux qui ont le cœur brisé et il sauve ceux qui ont l'esprit dans l'abattement. De nombreux malheurs atteignent le juste, mais de tous, l'Éternel le délivre. Il garde tous ses os, aucun d'eux n'est brisé. Le malheur fait mourir le méchant, et ceux qui haïssent le juste seront condamnables. L'Éternel libère l'âme de ses serviteurs, et tous ceux qui se réfugient en lui échapperont à la condamnation.
1: Je m'a dit Seigneur, merci. Je ne peux pas me suspendre, faire louange.

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1: Alléluia, merci Seigneur. Nous allons nous préparer pour la prière. Je contrôle la vie moi, tu es mon guérisseur. La version anglaise, c'est une chanson que j'aime beaucoup. Et j'ai dédié cette chanson pour Fred Elsoin, la sœur Gertrude Julien, Frère Ismi Vixama, le pasteur Chavane. Nous allons nous préparer pour la prière.

0: Seigneur, pour ton, ta grâce, merci pour ta faveur, merci pour le salut que tu nous donnes en Jésus-Christ, merci pour la guérison. Prends le contrôle de l'émission de ce matin. Merci Père.
1: Prions pour la journée. Père, je te rends grâce parce que tu es bon, parce que tu es fidèle et parce que tu es amour. Mon âme te bénit, toi qui es le fidèle Dieu. Tu es fidèle à tes promesses, fidèle à ta parole. Me voici au devant de toi, me voici au devant de ton trône, Seigneur, pour implorer ta grâce. Ta parole déclare que approchons-nous donc avec assurance du trône de la grâce, afin d'obtenir miséricorde et de trouver grâce pour être secouru dans nos besoins. Seigneur, je ne peux pas vivre sans toi. Il est écrit dans ta parole, sans moi, vous ne pouvez rien faire. Seigneur, j'ai besoin de ta grâce. J'ai besoin de ta faveur au nom de Jésus. Laisse que ta grâce m'accompagne. Laisse que ta faveur m'accompagne au nom de Jésus. Que je puisse vivre ta puissance, vivre ta grâce, vivre ton bonheur, vivre une journée pleine de grâce, pleine d'allégresse et pleine de joie. Ta parole déclare que c'est ici la journée que l'Éternel a faite. Qu'elle soit pour nous un sujet d'allégresse et de joie. Seigneur, je veux que je puisse vivre cette journée que tu m'as accordée avec ta joie, avec ta paix au nom de Jésus. Seigneur, que je puisse vivre ta puissance, que je puisse vivre ta grâce et surtout d'être dans l'allégresse au nom de Jésus. Seigneur, je prie aussi à ce qui concerne le royaume. Ta parole déclare que cherchez premièrement le royaume et la justice de Dieu et toutes ces choses vous seront données par-dessus. Seigneur, accorde-moi la grâce de chercher la justice, de marcher dans la justice et de marcher dans la sainteté au nom de Jésus. Ta parole déclare que Dieu est saint, soyez aussi saint. Accorde-moi ta grâce de vivre une vie consacrée, une vie mise à part, une vie qui t'honore au nom de Jésus. Il est écrit dans ta parole, Dieu honore ceux qui l'honorent. Aide-moi Seigneur d'avoir la crainte de ta parole, de respecter ta parole, d'honorer ta parole et de t'aimer Seigneur. Il est écrit dans ta parole, tu aimeras l'Éternel ton Dieu de tout ton cœur, de toute ta force et de toute ton âme. Accorde-moi la faveur Seigneur de t'aimer en obéissant à ta parole au nom de Jésus. Seigneur, j'ai prié à ce qui concerne l'orientation. Seigneur, j'ai besoin que tu me guides, car tu es mon berger. Ta parole déclare que tu es le bon berger. Tu connais tes brebis et elles te connaissent. Seigneur, accorde-moi la grâce d'être guidé par toi, guidé par tes pensées, guidé par ta parole et guidé par ton esprit au nom de Jésus. Seigneur, ta parole déclare que les enfants d'Israël marchaient pendant la journée en suivant une colonne de nuée. Seigneur, je prie que je sois accompagné par ton esprit, que ton esprit m'accompagne pendant la journée au nom de Jésus. Seigneur, il est écrit dans ta parole que tu es le chemin, la vérité et la vie. Seigneur, accorde-moi la grâce de suivre ton chemin, de suivre les chemins que tu as mis devant de moi, la vérité Seigneur, de suivre ta vie Seigneur, d'être comme toi, de parler comme toi, de voir comme toi. Il est écrit dans ta parole, tout disciple accompli sera comme son maître. Je vais être comme toi Seigneur, accorde-moi ta grâce de te suivre au nom de Jésus. Seigneur, je prie pour mon cœur. Il est écrit dans ta parole, garde ton cœur plus que toute autre chose, car de lui vient les sources de la vie. Seigneur, accorde-moi la grâce de garder mon cœur au nom de Jésus. Il est écrit dans ta parole, voici je reviens bientôt, retiens ce que tu as, afin que personne ne prenne ta couronne. Seigneur, il est écrit dans ta parole, quand le Fils de l'homme retournera sur la terre, trouvera-t-il la foi parmi les hommes? Seigneur, aide-moi de garder mon cœur, de garder ma foi au nom de Jésus. Seigneur, j'ai prié haut pour ma bouche. Accorde-moi la grâce, Seigneur, de parler avec sagesse au nom de Jésus. J'ai prié pour mes oreilles, Seigneur. Accorde-moi la grâce d'écouter ta parole, d'écouter ses voix, Seigneur. Seigneur. Il est écrit dans ta parole, mes brebis entendent ma voix. Ô Seigneur, accorde-moi la sensibilité spirituelle pour écouter ta voix au nom de Jésus. Seigneur, je prie pour mes yeux. Aide-moi de ne pas marcher dans la convoitise au nom de Jésus. Aide-moi plutôt, Seigneur, de voir ce que tu vois, d'avoir ta vision au nom de Jésus. Seigneur, je prie pour mes pensées. Il est écrit dans ta parole, ne vous conformez pas au siècle présent, mais soyez transformés par le renouvellement de l'intelligence. Ô Seigneur, accordez-moi ta grâce, afin que mes pensées soient transformées par ta puissance et par ta parole au nom de Jésus. Aide-moi, Seigneur, à garder mes pensées. Aide-moi, Seigneur, à garder, ô Seigneur, mon âme. Il est écrit dans ta parole, au reste, frère, que tout ce qui est vrai, que tout ce qui est honorable, que tout ce qui est juste, tout ce qui est pur, tout ce qui est aimable, tout ce qui mérite l'approbation, ce qui est vertueux et digne des louanges, soit l'objet de vos pensées. Aide-moi, Seigneur, de penser de bonnes pensées au nom de Jésus. Il est écrit dans ta parole, si nous marchons dans la chair, nous ne combattons pas selon la chair, car les âmes avec lesquelles nous combattons sont puissantes par la vertu de Dieu, pour renverser des forteresses. Et nous amenons toute pensée captive à l'obéissance de ta parole. Seigneur, accorde-moi la grâce de penser de bonnes pensées. Accorde-moi la grâce d'amener toute pensée captive à l'obéissance de ta parole. Accorde-moi la grâce, Seigneur, d'amener toute pensée, Seigneur, à se soumettre à toi au nom de Jésus. Seigneur, tant qu'humain, tant qu'homme, ça peut arriver que la peur peut arriver dans ma vie. Ça peut arriver que j'ai la peur. Mais accorde-moi la grâce de surmonter la peur. Il est écrit dans ta parole, l'amour parfait bannit la peur. Ô Seigneur, accorde-moi la grâce de ne pas avoir peur, Seigneur, de ne pas avoir peur pour le lendemain, de ne pas avoir peur pour échouer. Il est écrit dans ta parole, ne crains rien, car je suis avec toi. Ne promène pas de regard inquiet, car je suis ton Dieu. Je te fortifie, je viens à ton secours. Je te soutiens de ma droite triomphante. Seigneur, accorde-moi la grâce de surmonter la peur au nom de Jésus. Seigneur, il est écrit dans ta parole, veillez, car les diables rôdent tout autour de vous comme un lion rugissant, cherchant qu'il va dévorer. Accorde-moi la grâce de résister au diable, de résister aux mauvaises pensées, de résister à toute flèche, Seigneur, qui s'oppose à toi au nom de Jésus. Il est écrit dans ta parole, soumettez-vous à Dieu, résistez au diable et il fuira loin de vous. Seigneur, accorde-moi la grâce de résister au diable. Accorde-moi la grâce de résister, Seigneur, à toutes choses qui sont mauvaises au nom de Jésus. Seigneur, je prie et je demande que je puisse être une source de bénédiction pour cette nation. Que je sois une source de bénédiction pour ma famille. Que je sois une source de bénédiction pour le corps de Christ. Que je sois une source de bénédiction pour cette génération au nom de Jésus. Seigneur, tu avais dit à Abraham, je ferai de toi une grande nation. Je te bénirai et je rendrai ton nom grand. Tu seras une source de bénédiction. Seigneur, je prie au nom de Jésus que moi aussi, dans cette génération, que je puisse être une source de bénédiction pour plusieurs nations au nom de Jésus. Que je puisse être une source de bénédiction pour ma famille au nom de Jésus. Que je sois, ô Père éternel, une source de bénédiction pour les corps de Christ au nom de Jésus. Il est écrit dans ta parole, je bénirai ceux que tu béniras. Ô Seigneur, je prie, Seigneur, toutes personnes qui vont me bénir, Seigneur, bénis-les aussi au nom de Jésus. Père, je te rends grâce parce que tu es bon. Merci parce que tu m'as écouté. J'ai la foi en toi, Seigneur. Je crois que le ciel est ouvert. Seigneur, il est écrit dans ta parole, tout ce que vous demanderez en priant, croyant que vous l'avez reçu, vous le verrez s'accomplir. Merci pour l'accomplissement, ô Seigneur, de ta parole. Merci parce que tu m'as donné, Seigneur. Tu m'as donné ce que je te demandais. Seigneur, il est écrit dans ta parole, la prière fervente du juste a une grande efficace. Seigneur, merci parce que ma prière est en train de monter vers toi. Merci, Seigneur, parce que ta main est sur moi, au nom de Jésus. Je te rends grâce, Seigneur, pour cette journée que tu m'as accordée. Merci parce que je suis fort en toi, au nom de Jésus. Car ta parole déclare que ceux qui sont faibles disent qu'ils sont forts. Merci parce que en toi, je suis fort. En toi, j'ai la joie. En toi, j'ai la sagesse. En toi, je suis plus que vainqueur. En toi, j'ai la vie. En toi, j'ai la connaissance. puissance. En toi, j'ai la sagesse. En toi, j'ai la grâce. En toi, Seigneur. Oh, je peux tout faire, Seigneur, par ta puissance, au nom de Jésus. Merci, Seigneur, parce que je suis béni dans cette ville, au nom de Jésus. Il est écrit dans ta parole, l'Éternel te donnera la victoire sur tes ennemis qui s'élèveront contre toi. Ils sortiront contre toi par un seul chemin. Ils s'enfuiront devant toi par six chemins. Merci pour la victoire, Seigneur, que tu m'as accordée contre tous mes ennemis, au nom de Jésus. Il est écrit dans ta parole, l'Éternel ordonnera à la bénédiction d'être avec toi. Seigneur, merci parce que ta bénédiction est sur moi, au nom de Jésus. Il est écrit dans ta parole, tu seras pour l'Éternel un peuple saint. Ô Seigneur, merci parce que je suis saint en toi, au nom de Jésus. Il est écrit dans ta parole, l'Éternel te comblera des biens en multipliant les fruits de tes entrailles. Seigneur, merci pour la multiplication de ce que je vais toucher, ce que je vais entretenir, au nom de Jésus. Il est écrit dans ta parole, l'Éternel t'ouvrira son bon trésor, le ciel, pour envoyer en ton pays la pluie en son temps. Seigneur, merci parce que le ciel est ouvert au nom de Jésus. Il est écrit dans ta parole, l'Éternel bénira tous les travaux de tes mains. Ô Seigneur, merci parce que tout ce que je vais toucher aujourd'hui sera béni au nom de Jésus. Il est écrit dans ta parole, tu prêteras à beaucoup de nations et tu n'en prêteras point. Merci Seigneur, je crois à ces promesses au nom de Jésus. Je suis la tête et non la queue. Je serai toujours en haut et je ne serai jamais en bas. Je suis plus que vainqueur grâce à Christ qui était mort pour mes péchés et qui m'a aimé avant la fondation du monde. Sois béni Seigneur, sois élevé, sois glorifié au nom de Jésus.
0: Amen. Et tout notre studio c'est 49 minutes. 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

0: famille de Martine danse aujourd'hui, car le Seigneur ouvre les écluses du ciel sur leur vie.
1: Dieu veut accomplir quelque chose. S'il te trouve ignorant alors que tu es juste là, il traversera le monde entier pour trouver quelqu'un de rempli de connaissances et l'amènera là-bas. Il t'évitera parce qu'il ne veut pas que tu le couvres de honte. N'est-ce pas ce que Paul a dit si bien ? Paul dit, Timothée, tu es enthousiaste, tu as du zèle, tu es fort, tu es jeune, mais tu es stupide. Étudie pour te montrer approuvé devant Dieu, afin qu'il puisse t'approuver que tu ne sois pas une honte en tant qu'ouvrier. Dis à ton voisin, cet homme parle de connaissance. La moitié des personnes ici doivent aller se repentir, parce qu'elles ont des livres chez elles sur une étagère et n'en ont pas lu un seul. Chaque jour, ces livres les regardent. Tu as rejeté la connaissance. Certains d'entre vous veulent être utilisés par Dieu. Vous priez tous les jours, vous venez à l'autel, « Ô Seigneur, utilise-moi ». Vous dites, « Pasteur, prie pour moi, pour que le Seigneur m'utilise ». Dieu ne t'utilise pas parce que tu pries, il t'utilise parce que tu es préparé. Tu veux attirer Dieu ? Commence à étudier. Tu veux attirer Dieu ? Recherche la connaissance. Tu veux attirer Dieu ? Obtiens toute la connaissance possible. Dieu t'utilisera, ma sœur, mon frère, parce que Dieu n'utilisera pas un imbécile. Dieu sauvera les hommes par la folie de la prédication, mais il ne les sauvera pas par une prédication insensée. Je vais le répéter, car certains d'entre vous ont raté cela. Certains étudiants en théologie doivent se redresser et m'écouter attentivement. Dieu n'a pas dit qu'il allait utiliser une prédication insensée pour sauver les gens. Il a dit qu'il utiliserait la folie de la prédication, ce qui signifie qu'il utilisera le fait de parler pour gagner les âmes. Mais avant que Dieu ne t'utilise, tu dois parler avec sagesse. Parce que tu as rejeté la connaissance, je te rejetterai aussi. Regarde la déclaration suivante. Tu ne seras plus prêtre pour moi. Écoutez-moi bien, mes amis, c'est une déclaration puissante. Le mot « prêtre », écris-le, signifie « représentant ». Le mot hébreu ici signifie « représentant de Dieu ». Dieu dit, « Si tu es ignorant, tu ne me représenteras pas. Je vais m'assurer que lorsque tu diras aux gens que tu me représentes, je leur dirai que je ne te connais pas. Si tu es ignorant, ne dis pas aux gens que tu viens de moi. Ne leur dis pas que tu es mon enfant. Pourquoi ? Parce que je ne veux pas qu'une personne stupide et insensée me représente. C'est dur. Hein ? Il dit, « Parce que tu es ignorant, parce que tu n'as pas la connaissance de la révélation divine, je ne veux pas que tu me représentes devant les gens. » J'ai entendu certaines des prédications les plus déprimantes, humiliantes et décevantes dans l'Église à travers le monde. J'ai entendu des prédicateurs monter en chair, cracher, crier, s'étrangler et prêcher dans l'erreur, dire des absurdités. Ils ne connaissent pas la Bible. Ils prêchent des choses qui ne sont pas vraies, des versets hors contexte. Mais ils prêchent avec zèle. J'ai entendu certaines émissions de radio que, même en tant qu'homme de Dieu, je dois éteindre moi-même. Elles m'irritent, elles me mettent mal à l'aise, elles me font honte d'être même associé à Dieu. Dieu veut que son peuple, dans ce siècle à venir, soit une église capable de parler avec une telle dignité. C'est une vérité si puissante et une révélation si profonde qu'aucun homme ne puisse résister à leur lumière. Que lorsqu'ils parlent, la lumière jaillisse, détruisant l'ignorance dans l'esprit des gens, et qu'ils deviennent remplis de lumière, recevant ainsi Christ. Savez-vous pourquoi vous avez été influencé par moi, même avant de me rencontrer ? Vous avez lu mon livre, écouté une cassette, vu une émission télévisée, et vous vous êtes demandé, « Qu'est-ce qui est si différent chez ce gars séduisant ?» Laissez-moi vous dire la différence. J'ai demandé à Dieu, « Seigneur, donne-moi la connaissance révélée. Chaque fois que je parle, que ce soit une révélation, que la lumière sorte de ma bouche. » Et vous êtes là et vous dites, « Oui, ce qu'il dit, la lumière s'allume. » Je le vois dans vos yeux maintenant. Vous dites, « Oui, ce qu'il dit, la lumière vient de s'allumer. » C'est cela, je transmets la vie. Jésus a dit, « Les paroles que je vous dis sont esprit et vie. » Et Dieu dit, « Vous aussi, vous êtes la lumière du monde. » Cela signifie que lorsque vous rentrez chez vous ce soir, lorsque vous retournez au travail lundi matin, vous devez entrer dans cet endroit, et à chaque fois que vous parlez, la lumière doit jaillir. Vous avez tellement de vérités révélées sur la vie que lorsque vous parlez et traitez des problèmes, vous apportez les principes de Dieu, et cela illumine toute la réunion. Vous savez, beaucoup de gens sont sauvés depuis 40 ou 50 ans et n'ont jamais lu toute la Bible. Ils lisent leurs passages préférés. Psaume 23, Jean chapitre 3, verset 16. Certains sont sauvés depuis 20 ans et n'ont jamais lu Sophonie. Si vous leur demandez ce qui est écrit dans Michée chapitre 3, ils ne peuvent pas vous répondre. Mais ils sont sauvés depuis 40 ans. Je ne suis pas impressionné par la durée de votre salut. Peu m'importe depuis combien de temps vous êtes sauvé. Si vous ne lisez pas la Bible et que vous n'avez pas la connaissance, ma sœur, mon frère, vous êtes dans les ténèbres et vous répandez ces ténèbres. La Bible dit, si ton œil est en bon état, tout ton corps sera éclairé. Mais si ton œil est en mauvais état, combien seront grandes ces ténèbres? Jésus nous dit clairement, si vous êtes ignorant, vous allez contaminer les autres. Alors taisez-vous.
2: J'ai lu les formulaires des 900.

êtes-vous déjà demandé pourquoi Dieu a utilisé Paul plus que Pierre? Vous n'y avez jamais réfléchi? Pierre a vécu avec Jésus. Il a dormi avec lui, mangé avec lui. Il a été personnellement ordonné par Jésus. Pourtant, quand Dieu a voulu révéler les profondeurs de son Église et son plan pour l'humanité, il n'a pas pu utiliser Pierre. Car Pierre n'avait pas l'éducation nécessaire. Paul, lui, était le meilleur diplômé de l'école de Gamaliel. Il connaissait la loi et les alliances en profondeur. Il avait étudié les livres de Moïse en détail. Paul disait « J'étais le plus fervent des pharisiens. J'ai surpassé tous les autres en connaissance. » C'est pourquoi, lorsque Dieu a voulu révéler les choses profondes sur la résurrection, la rédemption et le retour du Christ, il ne pouvait pas passer par Pierre, car Pierre ne connaissait que le langage des pécheurs. C'est pour cela que Pierre n'a écrit que deux livres du Nouveau Testament, alors que Paul en a écrit la majorité. Et il est prouvé historiquement que les deux livres attribués à Pierre ont été dictés à Marc, car Pierre ne savait pas écrire correctement. Vous êtes-vous déjà demandé pourquoi, lorsque Dieu a voulu un homme pour libérer son peuple d'Égypte, il a choisi un diplômé de l'université? Moïse n'était pas ignorant. Il avait été éduqué dans les meilleures écoles. Il était le fils favori de Pharaon. Il maîtrisait toutes les sciences de l'Égypte. C'est pourquoi, lorsqu'il est allé parler à Pharaon, il pouvait discuter avec lui à son niveau. Pourquoi Dieu a-t-il choisi Joseph pour être vice-président d'Égypte et pas l'un de ses frères? Parce que Joseph était allé en Égypte, avait étudié, obtenu les meilleures qualifications et était devenu le favori de Pharaon. C'est lui que Dieu a utilisé pour sauver des nations entières. Pourquoi Dieu a-t-il utilisé Daniel pour être secrétaire d'État en Babylonie? Parce que Daniel était brillant. D'ailleurs, l'une des choses qui ont attiré Nebuchadnezzar vers Daniel, c'est qu'il lui a dit « Tu es rempli d'excellence et de sagesse ». Mes amis, vous pouvez crier, parler en langue, rouler par terre, tomber sous l'onction. Mais vous devez acquérir la connaissance. Dieu dit « Parce que tu as rejeté la connaissance, je te rejetterai aussi, et tu ne seras plus mon prêtre ». Mais la pire partie est la suite. Lisez-la. « Et je rejetterai aussi tes enfants ». Écrivez ceci, l'ignorance est générationnelle. Écrivez aussi ceci, l'ignorance est transmissible. Dieu dit, si tu es ignorant, tes enfants le seront aussi. C'est une vérité évidente. Si vous ne connaissez rien et que vous enseignez à vos enfants tout ce que vous savez, vous leur transmettez votre ignorance. Ou pire encore, si ce que vous savez est faux et que vous le transmettez à vos petits-enfants, alors vous venez de transmettre l'erreur sur plusieurs générations. Écrivez ceci, l'ignorance est personnelle, mais jamais privée. Nous devons être conscients que nous sommes responsables de la génération qui est sous notre influence. Autrement dit, vous devez étudier non seulement pour vous-même, mais aussi pour vos enfants et vos petits-enfants à naître. Chaque livre que vous lisez impactera vos descendants. Chaque chanson que vous écoutez influencera vos petits-enfants. Chaque message que vous entendez affectera les générations futures. C'est pourquoi vous devez toujours être conscient que vous influencez les générations à venir. Étudiez non seulement pour vous-même, mais aussi pour vos petits-enfants. Ce soir, en réalité, je ne vous parle pas directement à vous. Je parle à vos petits-enfants. Car ce que je vous enseigne aujourd'hui, vous le transmettrez inconsciemment à vos enfants, qui à leur tour le transmettront à leurs propres enfants. C'est pourquoi vous devez corriger vos erreurs dès maintenant. Je rejetterai aussi vos enfants. Il dit que l'ignorance est si puissante qu'elle se transmet même à la génération suivante. Dis à ton voisin, « Je suis en colère maintenant. Je vais lire tous les livres que j'ai dans la maison. » Je vais acheter toutes les cassettes que je peux. Je vais étudier parce que je veux que Dieu m'utilise. Applaudissez le Seigneur, c'est ça. Il va vous utiliser, mais vous devez vous préparer. Tout le monde dit « Ténèbres ». Ténèbres, dites « Je hais les ténèbres ». Je hais les ténèbres. Dites « J'étais autrefois un enfant des ténèbres ». Un enfant des ténèbres. Mais ce soir, la lumière arrive. Elle arrive. Elle arrive. Louez Dieu pour la lumière de la parole de Dieu. Alléluia. Laissez-moi vous montrer encore une chose. Retournez à la Genèse, mais en passant, arrêtez-vous à Proverbes, chapitre 7. Proverbes, chapitre 7. Je veux vous montrer à quel point ce principe de la connaissance est puissant et important.
si seulement j'avais deux nuits de plus pour vraiment enseigner, car j'ai tellement de choses à partager avec vous. Ce soir, je n'ai pas le temps, mais nous allons juste en avoir un aperçu. Regardez Proverbes chapitre

0: sont si importantes que tu devrais échanger tout ce que tu as pour les obtenir. Tu devrais vendre ta voiture pour acheter des livres. Comprenez-vous ce qu'il dit? Si ça te coûte tout ce que tu as, que dit Dieu? Il dit que la connaissance est si importante que tu devrais échanger tout ce que tu possèdes pour l'obtenir. Tu as 10 dollars en poche, c'est tout ce que tu as, et tu as le choix entre un livre et un Big Mac. Maintenant, Dieu intervient avec les Écritures et te rappelle ce soir. Tu as un choix à faire maintenant. Si cela te coûte tout ce que tu as le choix entre la connaissance et un sandwich. Tu as le choix entre la connaissance et un menu de poulet. Et tu dois faire un choix. Tu as faim dans les deux cas, mais tu oublies que tu as aussi faim spirituellement et physiquement. Et Dieu dit, si tu as un choix à faire, choisis la connaissance. Mais la plupart d'entre vous, surtout toi, tu vas choisir le poulet. Je sais que tu vas choisir le poulet. C'est pourquoi Dieu m'a envoyé en tant que ton frère pour te dire, change tes habitudes. Maintenant, éloigne-toi du poulet et choisis plutôt une cassette. Éloigne-toi du poulet et choisis un livre. Pourquoi? Parce que lorsque tu manges du poulet, il reste dans ton système pendant 6 heures, puis il ressort. Mais lorsque tu lis un livre, mon Dieu, il reste en toi pour l'éternité. Et personne ne peut t'enlever la connaissance que tu as acquise dans ce livre. Si tu achètes du poulet, tout ce que tu auras, c'est un repas. Mais si tu acquiers la connaissance, tu peux apprendre à créer une entreprise qui vend du poulet. Ténèbres. Allons à Genèse chapitre 1. Je n'ai pas encore atteint le point où je voulais arriver ce soir, mais je vais juste vous donner un peu plus avant de clôturer cette session. Êtes-vous prêt pour encore un peu plus? Ça va devenir intense, alors accrochez-vous à votre voisin. Nous voyons dans Genèse 1, verset 2, que quelque chose ne va pas sur la terre. 3 choses, lesquelles? Désordre, chaos et ténèbres. Et ces 3 choses ne viennent pas de Dieu. Dieu fait tout avec ordre et précision. Il n'est pas l'auteur de la confusion. Il est lumière, et en lui, il n'y a aucune ténèbre. Alors quelqu'un d'autre s'est impliqué entre le verset 1 et le verset 2. On pense que, entre ces 2 versets du premier chapitre de la Genèse, se situe le chapitre 38 d'Ézéchiel. C'est là qu'un événement s'est produit dans le ciel. Il y a eu une perturbation, et quelqu'un a été expulsé. La Bible dit que dans ce chapitre, il est tombé sur la terre. Cela signifie que Dieu était en train de façonner la terre, de travailler sur un projet, et c'est à ce moment-là que Satan a tenté un coup d'état dans le ciel. Laissez-moi vous rappeler quelque chose au sujet du diable, car parfois, nous pensons qu'il est si puissant. Le diable n'est pas Dieu. Dites-le avec moi, le diable n'est pas Dieu. Dites-le encore, le diable n'est pas Dieu. Une fois de plus, le diable n'est pas Dieu. Dites-le plus fort, le diable n'est pas Dieu. Qu'ils l'entendent. Gloire, alléluia.
1: Dis donc, t'as l'air tellement sûr de toi, c'est

Savez-vous pourquoi il est important de le dire? Parce que nous pensons parfois que Dieu et le diable se battent. Mais Dieu et le diable ne se battent pas. Ils ne se battent jamais et ne peuvent pas se battre, car Dieu est dans une classe à part. Vous ne vous battez qu'avec quelqu'un de votre niveau. Et la Bible dit, « Je suis Dieu, et en dehors de moi, il n'y a personne. » Il n'y a aucune preuve dans les Écritures que Dieu et Satan se battent. Prouvez-la si vous le pouvez. J'ai lu la Bible 29 fois, et cette année, cela fera 30. Et je n'ai jamais trouvé nulle part dans la Bible où Dieu et Satan se battent. Alors, d'où vient cette idée? Je sais d'où vous l'avez eue, de votre grand-mère. Votre grand-mère vous a dit que quand le soleil brille et qu'il pleut en même temps, c'est que le diable bat sa femme. Et ça, c'est de l'ignorance transmise de génération en génération. Et maintenant, vous l'avez apporté dans l'église et vous y croyez comme une doctrine. Applaudissez le Seigneur pour la lumière qui brille encore. Je ressens que la lumière s'allume. Dieu et Satan ne se battent pas. Dieu ne va même pas s'abaisser à se battre avec un esprit déchu qu'il a créé. Satan est un ange au chômage, un chérubin désorienté. Puis-je commenter cela un instant? Savez-vous ce qu'est un démon? Un démon est un ange hors de sa position. Lorsqu'un ange quitte sa position, il devient un démon. Donc la nature démoniaque est une puissance désorientée.

0: On retrouve cela partout dans la Bible. En fait, vous le trouverez dans le livre de Jude. Lorsque Dieu parle des démons et de leur chute, il dit « les anges qui ont quitté leur premier état ». Le mot « état » signifie « position d'autorité autorisée ». Ils l'ont quitté et sont devenus des démons. Cela signifie que lorsque quelque chose quitte sa position d'autorité légitime, cela devient démoniaque. Et cela peut inclure quelqu'un assis juste derrière vous. L'activité démoniaque se produit lorsqu'une personne quitte sa zone d'onction et tente de prendre la position de quelqu'un d'autre. C'est pourquoi il y a du chaos et de la confusion, même dans l'Église. J'espère que vous n'êtes pas un démon, ils ne combattent pas Dieu, ils ne combattent pas Satan. Donc on trouve quelque chose ici. Ensuite, Satan est un esprit démuni, il est un être spirituel. Dieu permet à ses enfants de s'occuper de lui. Je veux dire, la dernière mission qui lui a été confiée se trouve dans le livre de Matthieu. Jésus a dit que tous ceux qui croient en lui chasseront les démons. La mission que j'ai lue concernant Satan a été donnée par Jésus à vous. Il dit « car je vous ai donné le pouvoir ». Cela signifie l'autorité ou le pouvoir autorisé de fouler aux pieds les serpents et les scorpions et sur toute la puissance de l'ennemi. Je vous ai donné cette autorité. Satan a plus peur de vous que vous n'avez peur de lui. Mais la raison pour laquelle il semble gagner, c'est parce que vous êtes dans l'ignorance à son sujet. Regardons ceci rapidement. Genèse chapitre 1. Donc, tout est remis en ordre maintenant. Vous le voyez ? Les nuages sont revenus, l'eau est revenue, la terre est en ordre, les arbres sont redressés, les animaux sont excités et font leur travail. Tout est en ordre, puis on trouve quelque chose d'intéressant. Dieu décide alors de créer son meilleur. Maintenant, je vais vous donner un petit principe. Tout le monde dit principe. Le principe signifie que c'est une loi qui ne change jamais. Le premier principe de Dieu est l'organisation. Il se trouve dans la Bible, juste là, au chapitre 1. Le premier principe auquel nous sommes introduits est celui de l'organisation. Dieu aime l'ordre. Dieu réserve son meilleur jusqu'à ce qu'il soit organisé. C'est un principe. Dieu réserve son meilleur jusqu'à ce qu'il soit organisé. C'est un principe. Cela signifie que si vous voulez le meilleur de Dieu, organisez ce que vous avez. C'est un principe qui ne change pas. Si vous vous attendez à ce que Dieu vous donne quelque chose de mieux, vous devez rendre compte de ce que vous avez déjà. Si vous êtes désorganisé, cessez de prier pour plus. Comprenez-vous cela? Laissez-moi vous donner un exemple. Certains d'entre vous demandent à Dieu un meilleur travail. Vous jeûnez et priez. Vous faites tout ce qu'il faut pour un meilleur emploi. Mais vous arrivez en retard au travail. Vous êtes désorganisé. Vous prenez de longues pauses déjeuner et vous partez avant l'heure de faim. Et vous voulez que Dieu vous donne un autre travail pour que vous puissiez en abuser. Il est sur le point de vous retirer votre travail actuel car vous êtes irresponsable. Puis il y en a certains parmi vous qui prient pour une augmentation. « Oh Dieu, j'ai besoin de plus d'argent, Seigneur. Tu as dit que les brebis sur 1000 collines sont à toi. Oh Seigneur, je paye mes dîmes et je donne mes offrandes. » Vous priez pour plus d'argent. Dieu dit, tu veux une augmentation et tu ne peux même pas expliquer ce que tu as fait de ton dernier salaire. Tu es désorganisé et tu veux plus pour désorganiser. Certains d'entre vous prient pour une nouvelle maison. Oh oui, je sais, sur la ligne de prière, oui Seigneur, j'ai besoin d'une nouvelle maison. Vous priez pour cette nouvelle maison, une plus grande maison, une belle maison, dans un quartier chic. Vous priez et jeûnez. Et vous êtes d'accord pour la bénédiction. Mais devinez quoi? Vous avez un petit appartement et il est sale, désorganisé. Les pièces sont en désordre. Des vêtements éparpillés partout. Les tiroirs sont en désordre. Du savon et de la graisse partout dans la salle de bain. Et vous dites, oh Dieu, donne-moi une plus grande maison pour foutre en l'air. Certains d'entre vous prient pour une voiture. Vous avez cette petite Toyota, mais vous voulez une Cadillac. Vous priez pour cette voiture, mais la vôtre est sale, vous ne la nettoyez jamais. Elle est pleine de sable et en désordre. Et vous demandez à Dieu une plus grande voiture. Vous savez ce que Jésus a dit dans Luc chapitre 16. Notez-le et lisez-le chez vous. Il a dit, « Si tu n'es pas fidèle en peu de choses, qui te donnera davantage ? Et si tu ne peux pas être fidèle avec ce qui appartient à autrui, qui te donnera des biens propres ? » Cela signifie que Dieu ne commence jamais par vous donner vos propres biens. Il commence toujours par vous donner ceux des autres, car il regarde comment vous les gérez.
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0: Bonjour, mesdames et messieurs, et bonjour. Vous êtes toujours sur les 14-17 radio-union.com et vous écoutez votre émission Rencontre matinale. Mon nom, c'est Jean-Marie Hercule. J'anime et j'y reçois présentement ma chère collègue Maître Laïsa Mellini, à qui j'ai dit bonjour. Comment vas-tu?
1: Bonjour, pasteur. Bonjour, chers auditeurs. Bonjour à tous ceux qui ne me connaissent pas encore, tous ceux qui me connaissent. Parmi beaucoup d'entre vous, beaucoup sont mes clients hein, depuis plus de combien d'années? Plus de 10, 13 ans qu'on travaille ensemble à la radio. Et puis j'en profite pour remercier encore les auditeurs qui nous suivent encore et toujours d'être présents et de nous soutenir. Merci pour votre soutien. Merci. Alors, aujourd'hui, pasteur Jean-Marie, quel est le sujet aujourd'hui?
0: Le sujet, aujourd'hui, on va parler concernant l'assurance hypothécaire.
1: Voilà, l'assurance hypothécaire, la fameuse assurance hypothécaire, la Rolls-Royce des sujets au cours de ces dernières années. Pourquoi? Parce qu'au cours de ces dernières années, ben, beaucoup de nos auditeurs ont investi, mon cher. Ils ont acheté des biens immobiliers, ils ont créé de la croissance, ils ont assuré effectivement des revenus de retraite par l'acquisition de biens immobiliers, ils se sont sécurisés par rapport à leur retraite pour ne pas avoir à payer parfois de loyer à la retraite. On est une communauté qui au fur et à mesure des années, j'ai vraiment vu l'évolution. Moi j'ai vu des clients qui sont arrivés hein, après le tremblement de terre, okay. Des clients qui m'ont suivi, et puis il y a des clients aujourd'hui qui sont propriétaires, qui ont des plex. Hein,
0: on commence à avancer tranquillement.
1: On avance fortement, la communauté devient bien, quoi. C'est-à-dire que je suis heureuse de le voir. Parce que vraiment, l'actif immobilier, aujourd'hui, vous connaissez les prix de l'immobilier, vous savez à quel point c'est important. Si on a la possibilité de devenir propriétaire, Dieu soit loué, j'ai envie de dire. Tant mieux pour vous, parce que effectivement, vous pouvez effectivement vous sécuriser pour l'avenir. Pour ceux qui ne me connaissent pas, je suis Myrta Laïsa Mellini, donc conseillère en sécurité financière. Courtier en assurance de dommages, titulaire du certificat d'aptitude à la profession d'avocat, barreau de Paris, ex-membre du barreau du Québec et titulaire de plusieurs LLM, donc en common law, civil law, droit des affaires, droit financier. Mon numéro de téléphone, 514-503-5815, je répète 514-503-5815, et je suis courtier, je représente la plupart hein, des assureurs ici présents au Québec pour l'assurance de personnes. Donc aujourd'hui, je disais l'assurance hypothécaire. Pourquoi? Parce qu'effectivement, donc en souscrivant une assurance hypothécaire, sachez, chers auditeurs, que vous protégez votre patrimoine, tout simplement votre patrimoine immobilier, hein, tout simplement. Hein. Aujourd'hui, connaissant les coûts de l'immobilier, c'est important de le faire. Mais je vais vous parler surtout des différences, parce que beaucoup de gens, en fait, font un prêt, et puis souscrivent tête baissée, ils sont contents, ils sont heureux, l'excitation, allez, on prend, on n'a pas tout vérifié. On n'a pas vérifié, premièrement, l'assurance, donc on a pris l'assurance habitation, la première, en cas de feu volontaire.
0: Ça, c'est obligatoire.
1: C'est obligatoire.
0: On passe pas chez les notaires sans cette assurance.
1: Les personnes sont heureuses, elles ont magasiné leur taux et tout, mais il y a des choses qu'il faut magasiner, qui peuvent faire des économies, qui permettent aux gens de faire des économies substantielles. Premièrement, magasiner l'assurance habitation, et deuxièmement, magasiner aussi l'assurance hypothécaire, donc c'est-à-dire l'assurance vie invalidée sur le prêt. Alors, c'est important. Donc, pas courir tête baissée, analyser ce que vous prenez, comparer. Ça, c'est la base. Si on veut avancer, c'est comme ça qu'on fait. Il faut un peu d'analyse derrière une stratégie. C'est essentiel. Donc, alors, important. Pourquoi? Parce que l'assurance hypothécaire, en fait, vous avez d'autres options que les options, par exemple, que les banques offrent. Hein. Les banques l'offrent, mais vous avez d'autres options. Et puis, des options souvent beaucoup plus protectrices. Et ça, c'est clair, on le dit. Ce sont des options beaucoup plus, en termes de qualité de produit, qui donnent plus. Pourquoi? Parce que l'assurance, quand vous la prenez avec une vraie compagnie d'assurance, l'assurance hypothécaire, premièrement, c'est un vrai contrat d'assurance vie que vous avez. Ça veut dire quoi, un vrai contrat d'assurance vie? Ça veut dire que vous choisissez le montant, vous êtes le propriétaire du contrat, le gestionnaire du contrat, vous choisissez le bénéficiaire, c'est pas la banque, la bénéficiaire, vous choisissez vous-même votre propre bénéficiaire, ça peut être votre mari, ça peut être vos enfants. Et souvent aussi, ce qui se passe, c'est que vous avez le choix des protections. Alors, comment ça fonctionne? Quand vous prenez une assurance hypothécaire avec votre banque, bah premièrement, la banque, elle se couvre. Et en cas de décès, elle se paye le montant qui reste de balance d'hypothèque. Vous l'avez avec une compagnie d'assurance, c'est pas la banque qui se couvre. Vous couvrez vos bénéficiaires. pour qu'en cas de décès, que le bénéficiaire ait l'argent pour donner à la banque et faire autre chose avec l'argent. Parce que souvent, vous êtes plus couvert que ce que vous devez en termes de prêt à la banque. Donc la balance, elle va aussi au bénéficiaire et il fait ce qu'il veut de l'argent. Il peut payer des frais funéraires, il peut pourvoir à l'éducation des enfants et ainsi de suite. Ok, donc avec la banque, on appelle ça un capital qui est complètement décroissant. Ça veut dire que vous êtes couvert, l'assurance, elle est décroissante complètement. Elle est, la banque se couvre pour ce qu'il y a comme balance. Chaque mois, vous payez, chaque mois, et la banque, elle se couvre, et chaque mois, l'hypothèque, elle baisse, la banque se couvre. Avec une compagnie d'assurance, la différence, c'est que vous êtes couvert, mais pour un montant, si vous demandez votre prêt, il est de 400 000 dollars, ben vous pouvez être couvert pour 400 000 dollars jusqu'à la fin du prêt. Ça veut dire quoi? Ça veut dire qu'en cas de décès, si par exemple, dans 20 ans, il reste 50 000 que vous devez à la banque, l'assurance vous donnera 400 000. Et parfois, pour des primes très, très égales, voire même moins chères, dépendamment de l'âge et l'état de santé. C'est pour ça qu'il faut vérifier, il faut analyser, pas tête baissée, on analyse et puis on essaie de voir partout où on peut effectivement avoir de meilleures couvertures, de meilleures primes et autres. Ça, c'est une première chose. Deuxième chose, quand vous prenez un contrat d'assurance, ça c'est très important, écoutez-moi bien. Là, je parle en termes de sécurité même. Hein. Quand vous prenez un contrat avec l'institution financière, ok, donc qu'est-ce qui se passe? Vous êtes, il faut bien vérifier la durée de la protection que vous avez. Parce que je pense à certains clients qui étaient parfois, qui étaient plus âgés. J'ai eu des clients à l'époque, j'ai déjà raconté ça dans des émissions, des clients qui avaient 60-65 ans. Ils avaient un contrat d'assurance hypothécaire avec leur banque. Et puis ils ont voulu changer de banque. Parce que la nouvelle banque offrait de meilleurs taux, au moment du renouvellement. Ils ont voulu changer de banque. L'assurance de la banque initiale ne les a pas suivis parce qu'ils avaient trop d'âge. Ils avaient déjà passé 60 ans. Donc ils ne pouvaient pas resouscrire à une nouvelle assurance avec la nouvelle banque. Heureusement, ils sont venus me voir et on a souscrit un contrat d'assurance avec eux. Mais l'idéal eût été de quoi? C'est dès le départ d'avoir pris un contrat d'assurance avec une vraie compagnie d'assurance pour pour l'assurance hypothécaire. Et cette assurance-là les aurait suivis jusqu'à la fin de leur prêt, à l'âge auquel ils auraient pris l'assurance de départ. Donc, exemple, ils ont acheté la maison à quel âge? On va dire à 40 ans. L'hypothèque est sûre, mettons 30 ans. Ils sont couverts, ils ont pris l'assurance à 40 ans, ils ont un prix qu'ils ont eu à 40 ans, et juste pendant 30 ans, ils sont couverts, ils peuvent changer comme ils veulent d'emprunteur, de banque au fur et à mesure.
0: Il n'y aura pas de changement.
1: Il n'y aura pas, et on n'aura pas, de fin à l'assurance d'aller couvrir. Mm-hmm. Ils sont sûrs, ils ont la sécurité d'être couverts jusqu'à la fin de leur hypothèque. Ça, c'est très, très, très important. Ça, c'est presque, pour moi, crucial. Hein.
0: C'est important.
1: Pour moi, c'est crucial. Il n'y a pas de risque, l'hypothèque vous suit, il n'y a pas de risque de devoir à chaque 5 ans être qualifié parce que vous changez de banque, à chaque 5 ans être qualifié pour l'assurance, que l'âge augmente, que la santé se détériore. Ça, pour moi, c'est d'importance majeure. En plus de la prime, parce que je parle de la prime, sans compter la prime qui peut être plus faible, mais ça, c'est pour moi d'importance majeure. Autre chose aussi, sans compter que, effectivement, comme je l'ai dit, vous pouvez avoir une protection qui est bien supérieure en termes de montant par rapport à ce que la banque vous offre. Et n'oubliez pas que vous êtes protégé, vous. C'est vous qui vous êtes
0: protégé,
1: vous protégez vos proches.
0: Exactement.
1: D'accord?
0: Et pour terminer, je le dis toujours, souvent les gens pensent en prenant l'assurance avec la banque, ça va les permettre d'avoir le prêt. Vous avez déjà votre prêt. On peut pas vous retirer votre prêt, les prêts que vous avez, que la banque vous a octroyé. Vous n'êtes pas obligé de prendre l'assurance avec la banque. Et d'ailleurs, ça va vous coûter plus cher. Et si vous pensez de changer d'hypothèque à une autre banque, ça va vous coûter encore plus cher parce que vous allez avoir plus d'âge.
1: Mais c'est surtout, absolument, il faut regarder toutes ces considérations-là. Et en termes vraiment de protection, je vous dis en termes de garantie, en termes parfois même de prime, mais de garantie, parce que moi c'est mon rôle, hein, la sécurité financière. Donc en termes de garantie, voilà, analyse approfondie. Donc, chers auditeurs, pour effectivement nous rejoindre, c'est toujours le 514-503-5815. Je répète, 514-503-5815. Et je serai ravie de répondre à vos questions, que ce soit en français, en anglais ou en créole.
0: Le cap à les créoles. Merci beaucoup.
1: Absolument.
0: À la prochaine. Merci.

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1: Et à l'embarras de ne pas.
0: Je pense que nous avons Connie au bout du fil. Bonjour Connie.
2: Bonjour, bonjour, pasteur Jean-Marie. Bonjour, bonjour, bonjour à tout le monde. Cap très bien au matin.
0: Connie est un peu en retard, mais nous allons rapidement passer le micro.
2: Je t'entends très, très, très loin puis très, très bas.
0: Allez-y.
2: Oui, bonjour, bonjour à chaque monde qui a écouté nos matins. Donc, comme à l'habitude, c'est Connie Mézi, votre courtier hypothécaire. Donc, en général, donc, nous connaissons ces moments pour nous porter information pour nous par rapport à ce qui a passé sur, en fait, sur le plan hypothécaire, le domaine hypothécaire. Donc, comme à l'habitude, on a passé à travers les taux. Donc, nous connaissons, donc, c'est à chaque samedi matin, surtout les matins de présentation, donc, nous avons toujours passé à travers les taux en vigueur sur le marché, donc, pour les différents achats, ou du moins sur le financement. On a dit pour taux 2 ans, donc taux fixe, nous aller, donc ça qui la meilleure taux actuellement, c'est 4,69. Taux 3 ans, c'est 4,19. Taux 3 ans variable, c'est 3,60. Taux 4 ans, donc c'est 4,29. Taux 5 ans, c'est 4,04. Taux 5 ans variable, c'est 3,40. Donc, taux 7 ans, donc en général, nous n'avons pas arrivé jusqu'à 7 ans, nous toujours aller entre 1 an et 5 ans. Donc, ma prendre tout que moins bail en général à chaque présentation les samedis matin. Tout ça aussi des taux en fonction de dossier maintenant. Donc, parce que nous toujours dit non, nous toujours rappelé non. Chaque dossier, c'est un dossier. Donc, chaque monde a un portrait financier. Chaque monde a des avantages, a des inconvénients par rapport à un dossier à présenter. Donc, dépendamment de travail qu'on fait, est-ce que c'est travail autonome, est-ce que c'est salarié, est-ce qu'on a temps plein ou à temps partiel, est-ce que bureau de crédit ou bon, est-ce que mise de fonds complet, est-ce que mise de fonds donc les gains dans la donne. Donc toute spécificité ça, yo fait en sorte que taux que moins bayo meilleur taux que moins bayo, ça se peut que d'y appliquer à ver, ça se peut tout en fonction de dossier d'y pas appliquer. Même nous toujours passer à travers les meilleurs taux, donc ça fait des fois mon bayo taux mon acheta en face moins, donc les fin garder dossier, me fin entrer dans dossier, donc il est des fois donc taux que meilleur toi ne doit pas appliquer avec dossier là. Maintenant, nous, tu voulais parler de remise en argent. Remise en argent, parce que c'est une question que en pile monde normalement poser, en pile monde parler, puis moi trouver gagner normalement on tient mes interprétations, du moins mes incompréhensions normalement, on tient incompréhension par rapport à terme ça. Qui ça remise en argent? Remise en argent, c'est qui ça que lié? On dit en gros. Donc c'est pas un programme, c'est pas un programme normalement qui pour toute banque. C'est chaque banque, dépendamment de promotion qu'il y a fait, dépendamment de avantages que il y a bail client, de clientèle que vous en cherchez, vous mettez normalement ça comme programme, comme avantage. Donc ça que lié, c'est un retour yo baro sur montant hypothèque que vous prenez. Donc y aller entre 1 à 5%. L'aime dit retour là, par exemple, un monde qui achète un caille pour 500 000, puis la banque, il faut faire de demande ou bien qui accepte de demande là, il y a un programme remise en argent, donc si c'est 5% que lié sur le montant qu'on a acheté, donc il y a retourné par où l'offre une partie qu'à un notaire, donc 25 000 dollars, donc soit acheter un caille à 500 000. Pour gagner dans ma programme, non, c'est 5% de remise en argent que lié. L'offre une partie qu'un notaire. Donc, banque là, notaire là, a remettre un chèque que banque là te balle pour le barreau de 25 000 dollars. Donc, on va trouver que, moins pesé sous chez le notaire. Parce que, toute remise en argent, c'est là que, au fin passé qu'un notaire, au fin signé prêt, c'est le moment ça, que banque-là, baille notaire là, chèque-là, puis notaire là, lui-même, lui remettre. Remise en argent, ça, pour gagner droit avec elle. Parce que, il y a un pile de monde qui pensait que, nous, qu'à acheter, en pile fois que j'ai une question ça, sans mise de fonds, parce que le temps de gagner une banque qui a bail, une remise en argent de 5%, donc ils ont acheté sans mise de fonds. M'a dit non, m'a campé non là tout de suite. Toute remise en argent, tout avantage qu'on peut tirer d'un programme d'une banque, généralement à 100%, pour que mise de fonds soit disponible. Pour que montant que vous avez gagné, vous mettez sous prêt que vous avez acheté, 5% minimum, vous m'en dollar, ou bien 6%, ou bien 10% que vous m'en dollar, dépendamment de achat que vous avez fait, pour que vous déjà disponible sous compte. Et certaines fois, donc, vous plan fort normalement certaines conditions pour qu'il y ait droit à remise en argent. En pile fois, ok, donc dans le dossier que moi, du moins c'est un programme moi, donc il va aller sur taux et terme. Parce que en l'offre remise en argent, taux que vous appliquez sous hypothèque ou n'est pas même genre avec taux, donc si vous pas gagner remise en argent, il est toujours supérieur. Donc on prend remise en argent, si augmentation de ces 0.5% ou bien c'est 1%, donc si taux a été 4% ou même près pour là, la bine si de 0.5%, la bine 4,05 ou bien taux a bine à 5%, si condition c'est 0.5% ou bien 1% de plus sous taux qu'on gagne. On parle de terme, non, c'est le nombre de temps qu'on prend donc prêt à durer, hein. Soit le durer 3 ans, soit le durer 4 ans, soit le durer 5 ans. Donc, terme, en général, banque qu'on ferme hypothèque pendant tout terme pour pas qu'à sauter. Donc, ça veut dire que si vous jouez un taux qui est bas et qu'on arrive à la fin terme hypothèque ouan, et que ou envie à le magasiner pour jouer un meilleur taux, si ou te gagne une remise en argent sous hypothèque ouan, ça peut qu'on pas qu'à sautil sans pénalité. Entendez bien, m'a dit qu'on pas qu'à sautil, mais pénalité qui est rattachée à hypothèque ouan, lorsqu'on remise en argent, la plupart du temps, donc il est beaucoup plus que si qu'on pas gagne. Donc son moyen que banque l'a fait pour rester pendant tout terme pour les mêmes. Donc remise en argent ça a que le débat ou le TK normalement rejoindre parce que on dit que c'est pas un cadeau banque là son calcul qui est bien fait parce que banque là n'est pas bon l'argent comme ça donc tout l'argent qu'on bat les barreaux c'est parce que à un moment donné lui ouais en fonction de tout calcul que le fait donc en fonction de nombre de temps ou bien taux lui augmenter sous hypothèque quoi la rejoindre comme ça donc m'pa konnen mwen passe à travers toute normalement spécificité remise en argent donc sous ou même ou ta remè normalement il y a plus explication ou du moins 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
0: Merci beaucoup, Connie. À samedi prochain.
2: Merci à tout le monde et bonne fin de semaine. Bon samedi à tout le monde.

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On raconte que lors d'une de ces réunions, Hitler a demandé qu'on lui apporte une poule. Il l'a attrapée fort d'une main pendant qu'il la déplumait avec l'autre. Se débattant de douleur, la poule a voulu fuir, mais elle n'a pas pu car l'étreinte était au-dessus de ses forces. Après avoir complètement déplumé l'infortunée poule, Hitler a ramassé toutes les plumes en disant à ses collaborateurs « Maintenant, regardez bien ce qui va se passer. » Hitler a lâché la poule sur le sol et s'est éloigné d'elle. Il a pris une poignée de grains de blé, a commencé à marcher dans la pièce en jetant les grains de blé au sol derrière lui. Ses collaborateurs hantés ont vu que la poule, bien qu'effrayée et saignant, suivait avec douleur mais docilement son bourreau pour ramasser quelques miettes qu'Hitler laissait tomber derrière lui en tournant dans la pièce. S'adressant alors à ses acolytes surpris, Hitler leur dit « Ainsi vous venez de voir de quelle manière on gouverne facilement les peureux, les lâches ou les faibles. » Vous avez vu comment la poule m'a suivi malgré la douleur que je lui ai causée. Je lui ai tout pris, les plumes et la dignité, mais elle me suit quand même en quête de remoulage. Ainsi, la plupart des gens, en quête de quelques miettes, suivent leurs gouvernants et politiciens malgré les mensonges, les promesses non tenues et la peine que ceux-ci leur infligent en leur ôtant la santé, l'éducation et la dignité. Le peuple suit toujours celui qui lui donne des miettes. Gérald Coton. Bonjour le monde, bonjour mesdames, bonjour messieurs, content de vous accueillir une fois de plus à cette nouvelle édition de votre émission Lumière sur le monde. Au fait, ça devient la vôtre puisque vous l'avez adoptée. Et je suis tellement content que de plus en plus de gens découvrent l'émission Lumière sur le monde et fassent de la dite émission un rendez-vous hebdomadaire. Donc, continuez à partager nos vidéos, continuez à partager, n'est-ce pas, nos audios pour que de plus en plus de gens fassent partie de ce que j'appelle la famille Lumière sur le monde. Vous avez entendu le texte du début, je vous dirai tout à l'heure ce que je vais en faire, mais pour l'instant, je vous livre, selon mes habitudes, le sujet du jour. Quelqu'un m'a écrit il y a quelques semaines pour me dire « Docteur Fils-Aimé, vous êtes sympathique à la spiritualité vaudou, vous le dites partout » et j'ai dit oui, mais il me dit « Dans un contexte du démarrage d'Haïti, dans le contexte du développement d'Haïti, en quoi le vaudou peut-il être utile ?» Je vais reprendre. S'il faut parler désormais de développement d'Haïti, est-ce que la spiritualité vaudou peut être utile à l'Haïtien ? Et donc, c'est le sujet du jour. En quoi la spiritualité vaudou peut être utile à l'Haïtien dans un contexte de démarrage, dans un contexte de développement d'Haïti. Encore une fois, je précise, il ne s'agit pas de convertir qui que ce soit au vaudou en demandant à mes auditeurs de devenir vaudouisants. Je ne suis pas vaudouisant, je demeure, n'est-ce pas, un Haïtien vaudou, le vaudou est en moi. Je suis un scientifique qui constate les potentialités de la spiritualité vaudou dans un contexte éventuel du développement d'Haïti. Donc c'est le sujet, est-ce que le vaudou peut être utile dans le cadre du développement d'Haïti ? La table est mise, je vous veux éveiller pour vous y aider. Je vous invite donc à vous faire une bonne tasse de thé, une bonne tasse de café. À tout à l'heure.

juste avant la pause, je vous avais lu un texte qui est au fait une parabole, qui est une illustration d'une vérité profonde qu'on appelle dans les sciences sociales, qu'on appelle dans les sciences humaines un paradigme. Qu'est-ce que c'est qu'un paradigme? Un paradigme, c'est le cadre dans lequel chaque individu, chaque communauté, chaque groupe humain, chaque pays, chaque nation, mettez-en, donc c'est le cadre à l'intérieur duquel on accède au réel, parce que il est établi que mon réel n'est pas votre réel n'est pas le mien, le réel de telle communauté n'est pas le réel de telle autre communauté, donc on agit à l'intérieur d'un cadre qu'on appelle paradigme. Donc, un paradigme, c'est le cadre à l'intérieur duquel j'accède au réel, et ce cadre, il est influencé par mon expérience, mon éducation, mes blessures, mon contexte sociologique, etc., etc. Aujourd'hui, justement, dans les sciences humaines, dans les sciences sociales, on réalise que certains pays fonctionnent à l'intérieur d'un cadre colonial, c'est-à-dire d'un paradigme qui a été défini depuis les temps de la colonie. Si bien que même si on parle de décolonisation au niveau physique, au niveau politique, le paradigme de la pensée continue d'être un paradigme colonial. Voilà pourquoi j'ai amené ce texte-là, pour que vous puissiez saisir ce qu'on entend par paradigme. Et là, il s'agit encore une fois d'une parabole. Est-ce que cela s'est vraiment passé? Ce n'est pas important. De quoi s'agit-il dans le texte que je vous ai lu? Il s'agit, n'est-ce pas, d'un tortionnaire du nom d'Hitler qui a saisi une poule d'une main, qui la déplume de l'autre main jusqu'au sang et qui la lâche sur le sol et qui décide, n'est-ce pas, de contrôler cette poule en laissant tomber sur le sol quelques grains de blé, quelques grains de maïs. Et on constate que, dans sa peur, la poule est restée dépendante de son oppresseur, la poule est restée dépendante, n'est-ce pas, de son tortionnaire, si bien qu'elle suit ce tortionnaire en quête d'un grain de maïs, en quête d'un grain de blé. La poule ne le sait pas. Elle s'imagine qu'elle est libre puisque elle bouge par elle-même. La poule ne se rend pas compte qu'elle agit à l'intérieur d'un paradigme, mais Hitler, lui, l'oppresseur ici, Hitler, lui, le tortionnaire ici, il sait qu'il contrôle la poule, même si la poule se croit être libre, parce que

Qu'est-ce que la colonisation? La colonisation, c'est un ensemble de comportements à l'intérieur duquel des peuples plus forts, du moins c'est ce qu'ils disent, décident de se saisir des ressources d'autres peuples, d'autres communautés. Ces peuples soi-disant forts se saisissent de la personne de ces autres peuples que eux considèrent, n'est-ce pas, comme plus faibles, et par une série de mécanismes, l'éducation, comme on l'a vu, l'éducation religieuse, la scolarisation, mais surtout la peur, ces peuples forts continuent à dominer ces peuples faibles, même lorsqu'ils se croient libres. C'est ce qu'on appelle le paradigme colonial. Et si vous regardez bien, regardez le comportement des anciens peuples colonisés, que ce soit le peuple haïtien d'où je suis issu, ou bien les peuples africains d'où sont issus mes ancêtres. La plupart d'entre ces gens-là, qui constituent ces peuples-là, continuent de fonctionner à l'intérieur de ces paradigmes coloniaux. Qu'est-ce qui caractérise un paradigme colonial? Je vais vous citer quelques traits caractéristiques de ces paradigmes coloniaux. Premier trait caractéristique d'un paradigme colonial, c'est qu'il existe plusieurs races. Scientifiquement, c'est faux. Il y a moins de 1% dans le bagage génétique d'un blanc qui le distingue d'un noir. Donc, il n'y a pas plusieurs races, il n'y a qu'une race qui s'appelle la race humaine. Mais pour le maintien du paradigme colonial, il a fallu procéder à une fiction scientifique. C'est une fiction scientifique qui consiste à dire « il y a plusieurs races ». Moi, quand j'étais jeune, à l'école, on m'apprenait qu'il y avait la race blanche. Regardez l'ordre dans lequel on nous présentait les choses. À l'école, chez les frères de l'instruction chrétienne, la race blanche, donc les caucasiens, la race jaune, les asiatiques, la race rouge, les amérindiens et la race noire. La nomenclature ici est importante parce que c'est le deuxième pilier du paradigme colonial. Non seulement y a-t-il plusieurs races, mais il y a une hiérarchie dans les races. Ça aussi, c'est une fiction. Il n'y a pas plusieurs races. Et puisqu'il n'y a pas plusieurs races, on peut pas dire que telle race est supérieure à une autre race. Mais pour que la colonisation ait pu exister, il fallait procéder à des justifications de cette injustice qui consiste à exploiter d'autres peuples par des peuples soi-disant forts. Donc, il y a plusieurs races et les races sont hiérarchisées. Blanc, jaune, rouge, noir. Et vous notez que les noirs sont toujours au bas de cette pyramide. Troisième présupposé du paradigme colonial. Puisque la race blanche est supérieure à la race jaune, et que la race jaune est supérieure à la race rouge, et que la race rouge est supérieure à la race noire, eh bien, ce qu'il faut imiter comme modèle, ce sont les blancs. Et tout ce que fait le blanc est supérieur. Et ceux qui se trouvent en bas de la race blanche, pour leur bonheur, sont condamnés à imiter ce que fait la race blanche. Exemple. Les arts de la race blanche sont censés être supérieurs aux arts des autres peuples. Moi, quand j'étais jeune, vous saviez comment on appelait l'art africain? On appelait ça l'art primitif. Imaginez, donc il y a des arts plus avancés, ça c'est l'art des peuples européens, ça ce sont les arts des peuples caucasiens, mais vous savez, ce que font les peuples noirs, jusqu'à quel point peut-on considérer cela comme de l'art, on ne sait pas, mais en tout cas, s'il faut quand même utiliser le mot art, on va appeler ça les arts primitifs. Bon. À un moment donné, c'était tellement gênant, entre autres pour les Français qui ont, si vous voulez, pillé les arts, n'est-ce pas, du continent africain, qui ont volé, et on se souvient de ce qu'a fait Bonaparte, de ce qu'ont fait Bonaparte et ses troupes lorsqu'ils sont entrés en Égypte. Et Jacques Chirac, qui a voulu être moins, si vous voulez, moins cynique, il a lutté pour qu'on
cesse d'utiliser le mot art primitif pour parler de l'art des Africains.

0: africain, il a proposé qu'on parle plutôt de art premier. Entre primitif et premier, si vous faites le latin, vous réalisez que c'est le même mot. Mais sauf que, étant donné que le mot primitif était plutôt péjoratif, lui, Jacques Chirac, il a proposé un mot plus mélioratif, en tout cas moins négatif, en disant les arts premiers. On est toujours dans le modèle colonial. Puisque dans le modèle colonial, il y a certains peuples qui sont supérieurs, donc ce que font ces peuples-là doivent être proposés en modèle aux autres peuples, c'est ainsi que non seulement les arts de ces peuples supérieurs, soi-disant, dans le modèle colonial, doivent être supérieurs aux arts des autres peuples, mais les langues que parlent ces peuples supérieurs, ce sont de vraies langues, tandis que les langues que parlent les autres peuples sont des patois. Moi, quand j'étais jeune, le créole n'était pas considéré comme une langue. On appelait ça un patois. Et incidemment, je veux régler un malentendu. Ceux qui disent, ah oui, mais écoutez, ils critiquent Molière qui veut transformer les Haïtiens en français, ils parlent français. Soyons clairs, n'oublions pas le contexte de l'émission. Cette émission que vous suivez en ce moment est réalisée pour une radio commerciale française du Canada, au Québec. Et les stations de radio commerciales du Canada et du Québec sont régies par un organisme indépendant qu'on appelle le CRTC. Et puisque la langue officielle du Québec est le français, le CRTC décide que, à l'intérieur de telle fourchette d'heures, toutes les émissions qui sont diffusées sur les stations commerciales francophones doivent être diffusées en français. Je n'ai pas de complexe à parler le créole comme s'il était supérieur au français, comme si moi j'étais plus fier à parler français que le créole. Donc, l'émission que vous suivez, elle s'inscrit dans un contexte précis qui est une émission de radio dans une station commerciale francophone au Québec. Et notre station de radio CPAM est régie par le CRTC qui m'impose le français. Donc, ceci étant dit, revenons à nos moutons. Donc, dans le paradigme colonial, ce que fait la race supérieure est considéré comme supérieur, cela va sans dire. Donc, les arts des Européens sont considérés comme étant supérieurs. Les langues européennes sont considérées comme des langues, tandis que les langues africaines sont considérées comme, ou les dérivés de ces langues-là, ou les langues qui sont nées dans les colonies sont considérées comme des patois. La musique, la musique des colons est considérée comme étant de la vraie musique. Mais ce que font les peuples colonisés sont considérés comme du bruit barbare. Mais qu'est-ce qu'ils font, ces Africains? Qu'est-ce qu'ils font, ces Antillais? Qu'est-ce qu'ils font, ces Haïtiens? Ce n'est pas de la musique, c'est du bruit. Leur science aussi, ça c'est intéressant ce que je veux dire. Ça c'est très intéressant. Dans le modèle colonial, l'ancien colon, qui demeure un colon, définit ce qu'est la science. Il dit, pour que quelque chose soit considéré comme une science, je dois l'approuver. Et voici en fonction de quels critères quelque chose sera considéré comme scientifique. Et toute autre pratique qui n'entre pas dans ce cadre-là que moi je vais considérer comme scientifique est de la fausse science. Et là, je vais m'arrêter un tout petit peu. Dans les sciences humaines, dans les sciences sociales, il y a un terme que vous devez retenir. Ça s'appelle épistémicide. C'est un mot qui a été inventé par un sociologue portugais du nom de Boaventura de Sousa Santos en 1994. Retenez bien ce terme, épistémicide, E accent aigu, P-I-S-T-I-M-I-C-I-D-E. Donc, dans épistémicide, vous avez deux mots. Vous avez le mot épistémé en grec qui signifie science, connaissance, savoir. Et vous avez le suffixe side. À chaque fois que vous voyez le mot cid dans un mot en français, pensez à quelque chose qui a été tué, à quelque chose qui a été assassiné, comme dans pesticides. Qu'est-ce qu'on fait avec des pesticides? Eh bien, les pesticides, ce sont des substances qui servent à tuer, n'est-ce pas, des insectes sur nos plantes, etc. Donc, le mot épistémicide dans les sciences sociales et dans les sciences humaines, écoutez-moi bien, c'est un processus par lequel les anciens peuples coloniaux, les anciens colons, tuent les savoirs des anciens peuples colonisés. N'oublions pas mon sujet là. Je ne vous ai pas perdu. Mon sujet c'est, est-ce que le vaudou peut être utile dans la perspective du développement d'Haïti? Je semble m'éloigner du sujet, mais si vous me connaissez depuis un certain temps, vous allez voir que, en réalité, je suis en train de placer mes pions, je suis en train de construire une méthode pour que vous saisissiez ce à quoi je veux vous conduire vers la fin de l'émission. Donc, ce que Boaventura de Sousa Santos nous enseigne par le terme épistémicide, c'est qu'il nous rappelle, il nous sensibilise sur le fait que les peuples européens se sont donnés pour habitude, se sont donnés pour ethos, se sont donnés pour comportement de tuer tous les savoirs qui ne viennent pas d'eux pour pouvoir faire la promotion des savoirs qu'eux-mêmes ont reconnus comme savoir. En sorte que, pour eux, ces colons-là, en dehors de l'Europe, en dehors de l'Occident, il n'y a pas eu de savoir, il n'y en a jamais eu et il n'y en aura jamais.
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0: C'est faux, effectivement. D'abord, c'est pas l'Europe le plus vieux continent. Le vieux continent, c'est l'Afrique. Et il y a quelque chose de prétentieux chez les anciens colons, chez les Européens, qui consiste à croire que c'est eux qui doivent décider de ce qui est le savoir, c'est eux qui doivent décider de ce qu'est la science, et qu'en dehors d'eux, il n'y a que de faux sciences. On continue avec les piliers du paradigme colonial. Donc, dans le paradigme colonial, il y a des races, il y a une hiérarchisation des races, et ce sont les races supérieures, la race supérieure en l'occurrence, c'est les blancs, qui décident de ce qui est beau, qui décident de ce qui est une langue, qui décident de ce qui est de la musique, qui décident de ce qui est une science, et ce sont ces colons-là qui décident de ce qui est une spiritualité. Vous allez le noter. Toute spiritualité qui n'est pas la spiritualité occidentale, donc la spiritualité judéo-chrétienne, est considérée comme superstition. D'ailleurs, les plusieurs siècles qu'ont duré les croisades, n'est-ce pas? Eh bien, les croisades sont nées de cette prétention, de ce préjugé. Il y a une autre spiritualité qu'on appelle l'islam, et qui, n'est-ce pas, vit aujourd'hui sur le territoire où a vécu Jésus. Nous ne pouvons pas permettre que des païens, que des musulmans occupent une terre sainte où Jésus est né. Nous allons leur faire la guerre au nom de Dieu. Le slogan des croisades, c'était « Deo lo volt », « Dieu le veut ». Tuons-les parce qu'ils n'ont pas notre spiritualité. Mais ce comportement-là n'a pas changé. Parce que dans l'esprit de l'occidental, dans l'esprit de l'européen, à l'intérieur du paradigme colonial, toute spiritualité qui n'est pas notre spiritualité est considérée comme soit du paganisme, soit des diableries, soit des idolâtries, soit des superstitions. Et dernier Dernière caractéristique importante du paradigme colonial, et je voudrais que vous prêtiez attention à ce que je vais dire. Puisqu'il n'y a que nous qui puissions déterminer, qui puissions décider de ce qui est bon, de ce qui est beau, de ce qui est vrai, de ce qui est juste, aussi longtemps que c'est vous qui l'avez, il est laid, il est faux, il est juste, enfin il est injuste, il relève de la fausse science, mais quand finalement moi, je décide de l'accueillir, ce qui était faux devient vrai, ce qui était laid devient beau, ce qui était, n'est-ce pas, injuste devient juste. Et là, on va commencer à se dire les vraies affaires. Le paradigme colonial est un paradigme de vol. Et je voudrais qu'on se le rappelle. L'occidental ne crée pas grand-chose, il vole. L'occidental n'invente pas grand-chose, il l'accapare. Et avant qu'il ne l'accapare, ce que tu as toi est considéré comme mauvais. Et si tu acceptes, n'est-ce pas, que ce que tu as est mauvais, tu le lui donnes et tout à coup, ce que tu lui donnes devient bien. J'aime pas faire ça dans mes émissions, mais je vais prendre un exemple personnel. Et là, vous allez comprendre mon sujet. Il y a 5 ou 6 ans, j'ai reçu un appel d'une secrétaire de l'une des plus grandes compagnies de jeux électroniques au monde. Je n'en dirai pas plus puisque je suis encore lié par le secret de la confidentialité. Monsieur Fils-Aimé, le PDG aimerait vous rencontrer à son bureau au centre-ville de Montréal. Tenez, à quel honneur, on vous le dira. Voilà, bon, j'arrive. Ah, ce bureau du centre-ville, le PDG m'accueille avec la plus grande hospitalité. Et sur son bureau, il y avait ma thèse de doctorat que j'ai écrite et soutenue en 2003 sur le vaudou. Il y avait tous les livres que j'ai écrits sur le vaudou. Le PDG me dit, Monsieur Fils-Aimé, nous sommes en train de monter un jeu sur le vaudou et on veut vous engager, vous, comme consultant, et un autre expert du nom de Wade Davis. Vous avez déjà entendu parler du livre « Le serpent et l'arc-en-ciel » qui a donné le film très populaire sur Hollywood « Le serpent et l'arc-en-ciel ». Donc, Wade Davis, c'est un Canadien qui est né en Colombie-Britannique, mais qui a fait ses études à Harvard, qui a enseigné à Harvard, qui a enseigné à l'Université McGill. Et ce Wade Davis, c'est quelqu'un en qui l'Université McGill a investi beaucoup d'argent pour qu'il comprenne de l'intérieur ce qu'est le vaudou. Et cette compagnie occidentale spécialisée dans des jeux électroniques m'invite et me propose un contrat extrêmement alléchant. Ils étaient prêts à mettre le paquet pourvu que je leur dise tout ce que je sais sur le vaudou et que je les aide à comprendre ce qu'est le vaudou. Et le temps de le dire, j'avais un contrat d'une 20aine de pages qui m'explique mon travail, qui me dit à quel point je suis lié par la confidentialité et que je ne dois jamais révéler, n'est-ce pas, la nature de ce travail ni leur nom, ce que je fais là. Bien sûr que j'étais flatté parce que ça prouve que mes travaux sont connus, ma thèse était devant le mec, mes livres sur le vaudou étaient écrits. Sauf qu'en laissant son bureau, je me suis dit, tel est le prix qu'il croyait prendre. Jusque-là, les Occidentaux ont toujours dit que le vaudou ne sert à rien, c'est un ensemble de superstitions, c'est un ensemble, n'est-ce pas, d'un ramassis de pratiques idolâtres. Voilà une compagnie qui investit, qui veut investir beaucoup d'argent en 2 experts, Wade Davis et moi, pour qu'on leur explique ce qu'est le vaudou. Et là, j'étais là et je faisais silence, suivant un petit peu les tactiques de communication. Et j'oublierai jamais ce que mon collègue consultant a dit, Wade Davis. Il a dit, contrairement à ce que vous voyez dans des films, le film en question, c'est lui qui l'a écrit, le film. Le vaudou est une science. Sauf que c'est une science dans laquelle 1 + 1 ne font pas 2. 1 + 1 peuvent faire 10, 20, 30, dépendamment de l'univers alterne dans lequel le vaudouisant se trouve. Est-ce que vous entendez ça? On raconte aux Haïtiens que ce sont des superstitions, des diableries qui ne servent à rien. Et voilà que là, une compagnie investit en nous comme consultants pour qu'on leur explique à quoi ça peut servir. Et Webb Davis, dans sa première intervention, a dit au PDG de ce jeu-là, le vaudou est une science, sauf que c'est pas comme une science occidentale dans laquelle 1 plus 1 font 2. C'est une science dans laquelle 1 plus 1 peuvent faire 10, 15 ou 20, dépendamment de l'univers alterne dans lequel se trouve le vaudouisant. Là, je viens de lâcher une bombe, je suis conscient. On va prendre une pause.

devons arrêter de fonctionner à l'intérieur du cadre défini par le colon. Il faut faire ce qu'on appelle, n'est-ce pas, une pratique postcoloniale. Nous devons avoir notre propre paradigme de vérité. Nous devons, n'est-ce pas, faire la promotion de notre propre spiritualité, faire la promotion de nos propres identités et rejeter les critères de vérité, le régime de vérité, comme on l'appelle dans les sciences sociales, dans les sciences humaines, qui nous a été imposé par le colon, par le paradigme colonial. Alors, puisqu'on a vu ce qui caractérisait le paradigme colonial et que je l'ai rejeté, je vous invite à le rejeter vous aussi. Posons-nous la question de l'utilité de la spiritualité vaudou dans le contexte du développement haïtien. Mais d'abord, démystifions le mot développement. Qu'est-ce qu'on entend par développement? Quoi qu'on dise du mot développement, on va se rallier autour de ce contenu-là que je vais vous proposer. Que ce soit en sociologie ou en économie ou bien, n'est-ce pas, en sciences politiques, une communauté développée ou un pays développé, c'est un pays qui est en mesure de produire de la richesse en vue de l'amélioration du niveau de vie de sa population, que ce soit au niveau économique, que ce soit au niveau de l'éducation, que ce soit au niveau de la santé, etc. Donc, quand on dit développement, n'est-ce pas, qu'est-ce qu'on veut dire? On veut dire une communauté qui est en mesure de produire, de créer de la richesse, une communauté qui est en mesure de produire un savoir en vue de l'amélioration du niveau de vie de sa population. Et on va tenir compte, n'est-ce pas, d'un certain nombre de points comme l'économie, d'un certain nombre de points comme l'éducation. On va tenir compte, n'est-ce pas, d'un certain nombre de facteurs comme la santé pour dire est-ce que telle communauté, tel peuple, telle nation est un peuple ou une communauté développée. Et dans ce sens-là, la question demeure, en quoi le vaudou peut être utile si on veut travailler au développement d'Haïti? Eh bien, je vais vous soumettre comme ça quelques éléments. Notez d'abord que il n'y a pas de développement qui s'exporte. Tout développement doit être endogène. On peut pas importer en Haïti les notions de développement des Américains. On peut pas importer en Haïti la notion de développement, n'est-ce pas, des Français, la notion de développement, par exemple, des Allemands. Toute notion de développement doit se développer à l'intérieur d'un contexte qu'on appelle un contexte endogène. Et là, si on parle de contexte endogène, les experts le disent, je réfère ici à la thèse de doctorat de compatriote Roselor François qui a dit que le développement d'Haïti doit se faire à l'intérieur d'au moins de ces deux paramètres-là, à l'intérieur du créole qui est sa langue, et à l'intérieur de la spiritualité vaudou qui est sa vision du monde, sa Weltanschauung. On peut pas développer une communauté en la faisant sortir de sa vision du monde. Or, comme haïtien, notre vision du monde est teintée de vaudou. C'est à l'intérieur de cela qu'il faut concevoir le développement. Maintenant, dans une perspective de développement, que pourrait faire le vaudou? Bon Dieu, beaucoup de choses. Imaginez toute cette connaissance des plantes haïtiennes. Imaginez tout ce bagage de connaissances des plantes tropicales. Vous savez qu'aujourd'hui, on ne se contente pas de parler de pharmacie, on ne se contente pas de parler de pharmacologie, on parle de pharmacognosie. Ça veut dire d'une connaissance des vertus médicinales des plantes. L'Occident, lui, va ajouter des produits chimiques, n'est-ce pas, pour industrialiser des remèdes et nous connaissons, n'est-ce pas, les effets secondaires nocifs des remèdes que nous proposent, n'est-ce pas, les pharmacies occidentales. Mais le vaudou, c'est d'abord une pharmacopée. Le vaudou, c'est une connaissance des valeurs médicamenteuses des plantes. Imaginez seulement, si un gouvernement haïtien avait suffisamment de lucidité, avait suffisamment de clairvoyance pour intégrer, n'est-ce pas, cette connaissance de la pharmacopée tropicale dans un plan de développement d'Haïti. Eh bien, pour
une population soi-disant pauvre, qui n'a pas accès à des hôpitaux, qui n'a pas accès à des médecins, et qui donc n'a pas accès à des pharmacies au sens occidental du terme, si on intégrait dans une perspective de développement d'Haïti la connaissance, n'est-ce pas, que la connaissance des plantes que recèlent les vaudoisans haïtiens, n'est-ce pas, non seulement on serait plus avancé, mais écoutez-moi bien, le vaudou pourrait être producteur de savoir. Une fois, quelqu'un m'a lancé ce défi en me disant, mais Jean, ok, je comprends que le vaudou puisse être une spiritualité, mais dans la perspective d'un développement, est-ce que le vaudou peut être producteur de savoir? Bien sûr que le vaudou peut être producteur de savoir. Vous savez, aujourd'hui, on parle de plus en plus de physique quantique. Certaines découvertes, certaines données de la physique quantique viennent remettre en question littéralement la physique classique. Parce que aujourd'hui, on parle, n'est-ce pas, d'univers alterne. Aujourd'hui, la physique quantique dit qu'on peut être à plusieurs endroits en même temps. Waouh! Dans le cadre de la physique classique, on n'aurait jamais cru cela possible. Donc la physique quantique nous dit que oui, non seulement y a-t-il des univers alternes, mais on peut être présent à plusieurs univers en même temps. J'ai un vieil ami, très savant, très érudit, médecin, professeur de médecine, spécialiste en néphrologie, qui a écrit un excellent livre et qui a pour titre « The Voodoo Quantum Leap ». Je traduis le saut quantique du vaudou, quantique au sens de physique quantique. Et dans à peu près 400 pages, l'auteur, Reginald Crossley, qui est médecin, néphrologue, professeur de médecine, et aussi, n'est-ce pas, très érudit en matière de sens de physique quantique, écrit, et son livre a été applaudi par les critiques, que beaucoup de notions que la physique quantique des Occidentaux est en train de nous faire découvrir, ces notions-là sont sues depuis toujours par nos ancêtres les vaudoisans. Le fait qu'un même objet, qu'un même individu peut être présent en plusieurs endroits en même temps. Le fait qu'il n'y a pas qu'un univers, mais qu'il y a des multivers, qu'il y a des univers alternes, ce sont des notions que le vaudouisant, n'est-ce pas, maîtrise et qu'il intègre à sa vision du monde. Si nous les Haïtiens, si nous les Africains, nous cessions d'évoluer à l'intérieur du paradigme colonial, si nous faisions l'effort de sortir de ce paradigme-là pour évoluer dans un paradigme qui est nôtre, nous verrions que le vaudou, non seulement est une spiritualité, mais comme le dit Wade Davis, c'est une science. C'est une science qui maîtrise beaucoup de notions que les Occidentaux sont en train de découvrir. Et là, je vais vous choquer encore. Encore une fois, si vous continuez à penser à l'intérieur du paradigme colonial, ce que je vais vous dire va vous étonner, mais si vous faites l'effort mental de sortir un tout petit peu de ce paradigme colonial pour penser dans un autre paradigme, on va l'appeler un paradigme post-colonial, ce que je vais vous dire là va moins vous choquer. Les scientifiques sont de plus en plus convaincus que nous ne sommes pas seuls dans l'univers, mais qu'il y a d'autres êtres probablement plus avancés, mais sûrement plus avancés, qui habitent dans d'autres univers, sur d'autres plans, dans d'autres planètes, beaucoup plus avancés que nous. Mais ça, le vaudou le sait. Non seulement le vaudou le sait, mais le vaudou, ils ont, n'est-ce pas, certains d'entre eux sont en mesure d'entrer en contact avec ces êtres plus avancés qui vivent sur d'autres plans. Ah, mais là, je vous vois scandalisé. Voyons donc. Si la NASA avait la capacité d'entrer en contact, effectivement, avec ces êtres qui vivent sur d'autres plans, dans d'autres univers, est-ce que vous et moi aurions l'autorité de qualifier les pratiques de la NASA de superstitieuses?
Est-ce que vous et moi aurions l'autorité de remettre en question cela en disant « mais non, c'est de la foutaise ». Et pourtant, vous et moi comme Haïtiens, vous et moi comme Africains, savons que ces choses-là existent. Et l'Occidental investit beaucoup d'argent dans des chercheurs comme Wade Davis, dans des universités comme McGill, pour comprendre, n'est-ce pas, comment des Africains qu'on a considérés comme barbares, comment des descendants africains qu'on a considérés comme sauvages, arrive à entrer en contact avec des êtres plus avancés qui vivent sur d'autres planètes. Jusqu'à ce qu'ils soient en mesure de le faire, ils considèrent cela comme, ah, vous savez, Jean-Fils Aimé, il est en train de divaguer, qu'est-ce qu'il raconte? Il perd son statut scientifique. Je me fous de ce que vous pensez. Parce que vous voulez m'obliger à avoir un titre à l'intérieur de votre paradigme colonial. Donc il y a d'autres paradigmes, d'autres régimes de vérité que l'Occidental ne connaît pas, mais qui n'en demeure pas moins solide. Et le vaudou peut être producteur de savoir, dans le sens que le vaudouisant a accès à des savoirs, à des savoir-faire, à un savoir-être que l'Occidental ne connaît pas encore, mais que nos ancêtres ont toujours connu. J'ai un ami qui vient de terminer un livre que j'ai le plaisir de préfacer, un livre qui va paraître à l'automne prochain. Et ce livre-là est consacré à toute la question des sociétés secrètes en Haïti. Mon ami s'appelle Fouchard Justinville, il m'a donné la permission de citer son nom et de parler de son livre à venir. C'est un petit bijou, lorsqu'il sortira, je vous en parlerai, je vous le présenterai, mais moi je l'ai déjà lu. Et ce monsieur, qui n'a rien à m'envier en termes de savoir, en termes de solidité, raconte dans son livre l'expérience que voici. C'est un membre des sociétés secrètes, vous savez, les fameuses sociétés secrètes mystiques haïtiennes dont tout le monde a peur et qui nous ont tellement été utiles dans notre histoire. Les Makanda, les Bizango, les Champouel, les Blengendeng, les Obop, les sociétés des Convrés, pour ne citer que ces sociétés-là. Et une fois, mon ami devait monter en grade à l'intérieur de l'une de ces sociétés mystiques. Et là, ils avaient pris rendez-vous au palais. Et lui, c'était la première fois qu'il allait vivre cette expérience. Quand on lui a dit palais, il pensait au palais national. Et ceux qui connaissaient ça ont ri. Non, ils ont pris rendez-vous à une certaine heure nocturne, devant un certain arbre, dans une certaine ville que je ne nommerai pas, et à l'heure dite, l'arbre en question, me dit-il, Jean, fut transformé en un palais. Il ne croit pas qu'il existe quelque chose d'aussi splendide, quelque chose d'aussi beau. Et il ajoute, vous voyez les soucoupes volantes là, qu'on nous présente dans des films, eh bien, les soucoupes que moi j'ai vues sont infiniment plus belles. Et on a vu des êtres qui sont arrivés d'autres univers, mais d'une beauté extraordinaire, d'une science tellement avancée qu'aujourd'hui encore, je ne peux pas tout décrire de ce que j'ai vu dans ces soucoupes-là, dans ce palais-là. Et là, on a peur de ça. Je vous pose la question, si les Anglais, si les Américains, si les Français, si les Italiens, mettez-en tous ces peuples-là qu'on considère comme des peuples développés, s'ils avaient ce savoir-là, s'ils connaissaient les rituels, s'ils avaient les formules pour entrer en contact avec ces êtres qui vivent sur d'autres plans, dans d'autres univers, pensez-vous que nous pourrions qualifier leurs pratiques de superstitieuses? Voyons donc! Ces pratiques-là seront considérées comme superstitieuses jusqu'à ce que les Occidentaux les maîtrisent. Et une fois qu'ils auront maîtrisé ces notions-là, ils vont les utiliser pour continuer à nous dominer. Alors, le vaudou, dans une perspective de développement, peut produire ce type de savoir-là. Imaginez les milliards de dollars que les Américains investissent
à tenter de construire des machines qui passent d'une planète à une autre pour aller chercher d'autres êtres avec qui on pourrait entrer en communication. Eh bien, les vaudouisants, ils ont ce savoir-là, tenez. Est-ce qu'on va être complexé pour dire « Ah, mais c'est de la diablerie, c'est des pratiques démoniaques, allons donc !» Vous nous l'avez demandé, nous avons le plaisir de vous apprendre que désormais, nos émissions, toutes nos émissions, sont disponibles avec des sous-titrages en trois langues, en français, en anglais et en créole. 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Les peuples noirs, ça c'est important ce que je vais vous dire là, les peuples noirs sont les seuls peuples qui acceptent que des étrangers considèrent leur spiritualité comme de l'idolâtrie. Les Occidentaux ont fait ça pendant quelques temps pour les Amérindiens, mais aujourd'hui ils peuvent plus se permettre de faire ça. Au contraire, ils présentent des excuses aux Amérindiens, si bien qu'il est de la mode aujourd'hui de voir une cérémonie d'investiture commencer par un rituel amérindien. Vous vous souvenez, il y a environ 5 ans, quand Justin Trudeau était investi comme Premier ministre du Canada, eh bien la cérémonie a débuté par un rituel amérindien. Ils brûlaient leurs encens, ils utilisaient leurs plumes de dinde ou de quel autre oiseau encore. Pourquoi moi, comme haïtien, quand il s'agit d'un rituel vaudou, je devrais avoir honte de cela? Voyons donc. Eh bien, nous continuons à fonctionner à l'intérieur d'un paradigme colonial qui nous force à rejeter tout ce que nous avons comme savoir et à considérer comme véritable science ce que l'ancien colon nous recommande comme savoir. Vous voulez savoir en quoi le vaudou peut être utile dans une Haïti développée en matière de sécurité? Voyons. Pendant la colonie, vous savez, à quoi servaient entre autres les sociétés secrètes? Pensez aux Makanda, aux Bizango, aux Champouel, aux Blengendeng, les Obop, etc. Tous ces noms-là qui nous font peur aujourd'hui à cause de l'aliénation mentale, les sociétés secrètes servaient à recueillir des enseignements pour protéger la population de telle localité. C'est à cela que ça servait. Dans une Haïti où il n'y a plus d'armée, hélas, eh bien, les sociétés secrètes pourraient servir à sécuriser le pays. Je vous partage une deuxième petite anecdote qui m'est racontée par mon ami qui a écrit ce livre sur les sociétés secrètes. Vous savez, les Américains envoient toujours des Marines recueillir des informations sur certains pays moins avancés. Eh bien, c'est ainsi que des Marines sont entrés en Haïti il y a quelques années et se sont permis d'entrer dans ce pays lourdement armés et ils sont allés recueillir des informations de nuit. Il arrive que pendant que deux de ces Marines étaient sur une certaine rue, pendant des heures nocturnes, eh bien, des sociétés secrètes devaient passer sur ce même territoire à la même heure. Et laissez-moi vous le dire, avant même que les Marines aient eu le temps de dégainer, ils étaient environnés, cernés par les membres des sociétés secrètes et ils ont déclaré la paix. Est-ce que vous avez souvent vu des Américains lever les mains pour dire « Écoutez, nous sommes ici dans des perspectives de paix ». Non, parce que ces Marines ont été surpris par la rapidité de ces sociétés secrètes dont ils ne connaissent pas les techniques. Moi, j'accepte d'être, pour ainsi dire, une espèce de paratonnerre. J'accepte sans complexe de dire « je ne suis pas vaudouisant, mais je suis vaudou ». Dans le sens qu'en tant qu'haïtien, j'ai fait la paix avec la spiritualité de mes ancêtres. Et parce que je l'ai étudiée, cette spiritualité-là, je sais qu'elle peut être productrice de savoir, qu'elle peut être utile, n'est-ce pas, dans la perspective d'une Haïti développée. On pourrait récapituler. Vous dites,
À quoi le vaudou peut être utile dans la perspective d'une Haïti développée? Eh bien, elle peut être utile en matière de production de savoir pharmaceutique. Nous avons une pharmacopée que les Ungans, que les Mambo, n'est-ce pas, connaissent, et si on les intégrait dans un plan de développement, si vous voulez, holistique, qui respecte la vision du monde de l'Haïtien, ce que les Allemands appellent la Weltanschauung de l'Haïtien, eh bien, cette connaissance-là serait mise au service des autres et on pourrait mieux, pour ainsi dire, la contrôler. Le vaudou peut être utile dans la perspective d'une Haïti développée, en ce que le vaudou détient, n'est-ce pas, des techniques pour entrer en contact avec des univers beaucoup plus avancés qui, eux, pourraient nous apprendre des choses. Le vaudou peut être utile dans la perspective d'une Haïti développée, en ce que ces fameuses sociétés mystiques-là peuvent aider de manière critique dans la sécurisation de ce territoire. Maintenant, je voudrais vous poser une question. S'il n'y avait pas quelque chose dans ce pays, s'il n'y avait pas quelque chose dans ce peuple-là, pourquoi les Occidentaux s'en prennent tellement à nous? Vous savez, à chaque fois qu'on veut faire une expérience, on veut la faire en Haïti. Vous savez, s'il y a un peuple, n'est-ce pas, qu'on veut dénigrer sur la scène internationale, s'il y a un pays duquel on dit du mal, c'est effectivement de ce pays. Pourquoi s'acharnerait tantôt contre ce pays s'il ne détenait des secrets que l'on envie? Vous savez ce que ma grand-mère me disait, et c'est avec ça que j'aimerais terminer l'émission d'aujourd'hui. Bien sûr qu'il y aura des suites dans les semaines à venir. Ma grand-mère me disait, c'est toujours la personne qui est derrière qui lance des pierres sur l'autre. Je reprends. C'est toujours la personne qui est derrière qui lance des pierres sur l'autre. Si on n'avait pas quelque chose que les Occidentaux veulent ardemment, pourquoi s'acharnerait-on à présenter Haïti comme étant le pays le plus pauvre, mais le peuple haïtien comme étant un peuple désolé? Pourtant, tous les peuples occidentaux plantent leurs mains dans les ressources haïtiennes. Exemple, le Canada, qu'on considère comme un pays angélique, détrompons-nous, hein. Toute l'hémorragie des cerveaux haïtiens profite aujourd'hui au Canada. Une amie me racontait comment, en 2001 seulement, le Canada a émis 16 000 résidences pour des professionnels haïtiens qualifiés. Un petit pays qu'on dit pauvre, un petit pays qu'on aide, un petit pays dont l'avenir est incertain et handicapé, le Canada n'hésite pas du tout à émettre 16 000 visas pour des professionnels qualifiés en 2001. Autant dire, les cerveaux des Haïtiens, les ressources intellectuelles et professionnelles que représentent les Haïtiens sont une manne pour les pays occidentaux. Si on n'avait pas quelque chose que les autres envient, pensez-vous qu'on s'arracherait ainsi les compétences haïtiennes? Hey, réveillons-nous. C'est pas pour rien que j'ai commencé par vous parler de cette fameuse poule d'Hitler. Dans cette parabole, Hitler a dominé cette poule par une seule chose, la peur. Cette poule a commencé par douter d'elle-même. Elle a fini par se croire incapable de faire quoi que ce soit sans le maître qui lui donne quelques grains de blé ou quelques grains de maïs. Eh bien, c'est exactement ce qu'on nous fait, nous, les peuples anciennement colonisés. On nous enferme dans un paradigme colonial. Et désormais, il n'y a d'art que les arts européens, il n'y a de langue que les langues européennes, il n'y a de musique que la musique européenne, il n'y a de science, n'oubliez pas le mot épistémicide, il n'y a de science que de science approuvée par les Européens. Et moi je vous dis qu'il y a d'autres formes de savoir, qu'il y a d'autres formes de science que les Occidentaux ne connaissent pas. Et lorsqu'ils les auront découvertes, cette science, ces sciences-là, ils vous diront, mais non, c'est pas si mauvais que ça, c'est bon désormais, parce que eux les auront découvertes. Donc, l'appel que je vous lance aujourd'hui,
à mes compatriotes haïtiens ou aux peuples africains, c'est de vous ressaisir. Vous détenez un bagage expérimental. Vous avez des traditions tellement riches. Plutôt que de cracher dessus pour embrasser les traditions des autres, saisissez-les, ces traditions-là, valorisez-les, et votre développement se fera à l'intérieur de ces paramètres-là. Merci de votre attention. À la semaine prochaine.

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La musique de l'Action de Grâce a été écrite et composée par Marie R. Paul Saint-Just Rosie pour rendre hommage à Dieu.

L'Action de Grâce est un événement annuel célébré à New York, fondé et organisé par Marie R. Paul Saint-Just Rosy, dans le but de rendre hommage à Dieu pour sa bonté, sa fidélité et ses innombrables bénédictions.

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Auditeurs et auditrices, bienvenue à votre émission Souvenirs en souvenir. À Smartulou, on va passer les deux prochaines heures ensemble, question de revoir cette tranche de notre vie, cette période de jeunesse, d'enfance ou d'adolescence, et à travers cette recherche, on va redécouvrir des souvenirs qui nous ont marqués, qui ont marqué cette période, des souvenirs qu'on a eus avec la famille, avec les amis, les camarades de classe et un peu avec notre entourage, soit les voisins, parce que dans ce temps-là, les voisins faisaient partie également de la famille. Alors, ce sont de très beaux souvenirs que nous allons retrouver tout au cours de cette émission et avec plaisir, on va vous permettre de bien profiter de ce moment-là tout en vous demandant ou en vous suggérant de vous installer confortablement et de ne pas vous laisser déranger par personne, puisque ces deux heures vous appartiennent à vous et à vous seuls. Cependant, s'il vous est possible, ayez en main votre livre de souvenirs et comme ça, vous allez vraiment coller chaque chanson à un souvenir particulier qui la chanson qui marque le plus le souvenir en question. Alors pour tout de suite, on va débuter comme à l'habitude avec la première section puisque les artistes sont prêts et ils acceptent une fois de plus de se prêter à notre exercice. On va se retrouver de l'autre côté de la première section.

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Nous voilà donc bien entamés ce voyage dans le temps, ce voyage à travers nos souvenirs et on est rendu à regarder dans le temps comment ça se passait, comment est-ce que on se présentait à l'autre, l'autre qu'on avait pour qui on avait quelques petits papillons qui bougeaient dans le cœur à droite et à gauche et comment est-ce qu'on exprimait ces fameux petit papillon là. Alors, les artistes dans le temps avaient cette façon, ou du moins avaient leur façon de le faire, et dans le temps également, les jeunes de l'époque, eh bien, essayaient d'imiter, de faire comme ces artistes, à savoir d'exprimer leurs sentiments à celui ou à celle qu'ils voulaient avoir comme petit ami ou qu'elle voulait avoir comme petit ami, eh ben ils essayaient de le faire de la bonne façon comme ces artistes-là. Et je pense que c'était une façon je ne veux pas employer un mot qui risque de froisser plus d'un, mais moi je pense que c'était la bonne approche à avoir quand on voulait se présenter à quelqu'un et qu'on voulait avoir son cœur, on voulait l'avoir comme compagne, eh ben on ne pouvait pas être grossier ou grossière. Il fallait trouver les bons mots, bien les placer, s'il vous plaît, pour essayer de, mais même pas de faire impression, mais pour charmer l'autre, voilà. Alors, c'est ce que ces artistes vont nous chanter. Et nous ont appris dans le temps également comment faire de la bonne façon. Deuxième section.

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4: Vous vous êtes sûrement reconnu dans certaines pièces qu'on vous a présentées au cours de la deuxième section, des pièces qui parlent de l'état du cœur de celui ou de celle qui espérait conquérir un autre. Alors, on va poursuivre avec la troisième section et aujourd'hui, on va une fois encore laisser toute la place à Julio Iglesias qui va nous présenter parmi les meilleures de ses compositions. À tout de suite.

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4: Après la troisième section, eh bien, il nous reste donc, en principe, une heure à passer ensemble d'ici la fin de l'émission. J'espère que jusque-là, vous avez très bien profité de la première heure et que vous allez continuer à le faire avec ce qui s'en vient. Puisque, à partir de la quatrième section, ce sont des balades, des mélodies, des chansonnettes françaises, comme on les appelait, qui vont défiler les unes après les autres, question de vous permettre de vous retrouver dans ce tourbillon de souvenirs que vous aurez à revoir à travers ces chansons. Alors, quatrième, et on se retrouve de l'autre côté.

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0: Avant-dernière section, chers amis, le temps a passé une fois de plus très, mais très vite. On est déjà rendu plus proche de la fin qu'autre chose. Pardon, avec la cinquième section. Eh bien, on va poursuivre notre recherche. J'espère que vous n'êtes pas fatigués de revoir tous ces souvenirs. Et puisque c'était de très, très bons moments que nous avons connus, peu importe à quelle période qu'on était ou dans quelle tranche qu'on était. Est-ce que c'était la jeunesse? Est-ce que c'était l'adolescence? Est-ce que c'était l'enfance? Mais peu importe, ce sont des souvenirs qui nous rendent encore très, mais très heureux aujourd'hui. On y va avec la cinquième section parce que je ne veux pas perdre de temps et vous permettre d'avoir le plus de souvenirs possible.
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1: Après l'avant-dernière, eh bien, celle qui suit tout de suite, ben, c'est la dernière. À ce Mortelou, ça a été pour moi un plaisir renouvelé pour vous présenter cette émission. Vous le savez, Monique et moi, on met tout ce que nous pouvons pour vous donner, pour vous présenter quelque chose qui soit à votre image, puisque vous êtes des auditeurs et des auditrices de choix qui savent ce qu'ils veulent. Eh bien, on espère qu'une fois de plus, on a su rencontrer vos attentes. Si ce n'est pas le cas, vous savez quoi faire. Eh bien oui, vous savez, à chaque fois que je suis à la barre de cette émission, eh ben je me revois tout comme vous, jeune, adolescente, enfant. Je me revois à travers ces chansons, à travers les parents qui les chantaient, les aînés qui les fredonnaient, et quand c'était notre tour, eh bien, on les chantait également. Et tout ça avec un cahier de chant. Et laissez-moi vous dire qu'on était plusieurs à avoir notre cahier de chant, et des fois quand on se rencontrait entre amis, eh ben chacun apportait son cahier et on chantait. C'était la belle vie, c'était la belle époque, et on ne pensait pas à se protéger de quoi que ce soit, puisque la vie était belle, la vie était agréable, était très agréable à vivre avec ceux que nous aimions, ceux qui nous aimaient également, et c'était une vie sans détour, une belle vie, une bonne vie. Et je sens que c'est ce que vous aussi, vous revoyez dans vos souvenirs, cette vie extraordinaire, ce savoir-vivre sans pareil et sans malice. On était naïfs, on était innocents, on était tout ce qu'on voudra, mais on était, mais surtout vrais, à quelques exceptions peut-être, mais majoritairement, on était vrai. Et ça ne veut pas dire que on était amis avec tout le monde, non. Mais la camaraderie était vraie. La camaraderie était là. Et on ne craignait pas. Encore une fois, il y avait des exceptions, mais on ne parle pas d'exceptions aujourd'hui. On parle de ce qui était la normalité dans le temps, hein, la camaraderie était vraie. Et on n'avait pas à surveiller ses arrières, comme on dit aujourd'hui, parce que il n'y avait pas de coups bas. C'était des jeunes, c'était des enfants, ok, dans des relations quasi exceptionnelles. On pouvait trouver des gens qui ne surveillaient que ça, mais normalement non. Et j'ai rencontré cette semaine une amie de longue date, qui est également une passionnée de cette émission, et c'est une amie, on s'est connue, on était au primaire, je vous dirais, peut-être avant le certificat, la septième année, hein, avant, c'est là qu'on s'est connus, et à l'école Saint-Joseph, et à chaque fois qu'on se voit, à chaque fois, on ne se voit pas souvent, mais on se parle, et puis bon, on se donne des nouvelles, on se tient quand même, mais à chaque fois, on revoit cette époque. On revoit toutes les filles, parce que c'était une école de filles, une école religieuse de filles, qui étaient de notre promotion, et on se rappelle les bons moments. On se rappelle les coups aussi qu'on faisait. On n'était pas des saintes non plus là, mais les coups qu'on faisait aux professeurs, qu'on faisait à la mère supérieure, mais il fallait pas se laisser prendre parce que les parents étaient appelés à la direction et puis on savait qu'on était pour passer un mauvais quart d'heure. Donc on faisait attention. Tout ça pour vous dire comment c'était une époque merveilleuse. Et je peux même dire, tant pis pour ceux-là qui n'ont pas connu cette période. Et tant mieux pour ceux-là qui l'ont connu et qui l'ont vécu. Est-ce qu'on l'a vécu à sa juste valeur? Peut-être pas. Parce que on ne savait pas que ça allait changer. On pensait que c'était là pour rester, que c'était là pour toujours. Peut-être qu'on n'accordait pas suffisamment d'importance à cette période. Mais n'empêche, on l'a connu, on l'a vécu et on est heureux. Je vais vous présenter la 6e section, mais avant, il faut prendre rendez-vous qui est pour la prochaine fois.

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1: Le deuil n'obéit pas au calendrier d'une compétition. Il ne disparaît pas parce que Nîmes retentit ou qu'un arbitre donne le coup d'envoi. Sur le terrain, Jaden jouait pour des millions de Sud-Africains. Pourtant, parmi cette foule, la personne qui l'aurait voulu apercevoir n'était plus là. Il conserva sa place, son rythme et sa discipline. Mais derrière cette maîtrise, quelque chose pouvait céder. Dans l'urgence, l'être humain repousse parfois la douleur pour accomplir ce qu'on attend de lui. Puis, lorsque la mission s'achève, que le silence revient, tout ce qui a été retenu put surgir avec une violence nouvelle. La qualification et les célébrations n'effaçaient donc rien. Elles pouvaient seulement retarder le moment où Jaden se retrouverait face à l'absence. Il serait injuste
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3: Pour moi, dans la chambre de Colette et de Tilly, voilà.
4: Alors, toutes tes habitudes vont être chambardées. À ton âge. Et ce Laurent qui ne se doute de rien. Messieurs Diaspora, ça et au même, ils sont là-bas et ils oublient toutes nos réalités. Laurent connaît la maison, il sait qu'elle n'est pas grande et que toutes les chambres sont occupées. Et ça ne l'empêche pas de nous expédier sa femme et sa fille.
5: Ça ne servirait à rien de revenir encore sur cette question. Bon, écoutez, pas question de déplacer grand-mère, ce serait trop révoltant. La proposition de location de Patrick est dégueulasse, alors il ne reste qu'une solution. Grand-mère doit accepter que l'on utilise enfin la petite pièce dans laquelle grand-père avait fait sa bibliothèque de son vivant. Elle mettra tous les livres dans des caisses et Tilly et moi, nous irons nous installer dans cette pièce.
6: Oh, sa petite pièce, Namour est tout fait.
4: Étonnante, Colette, votre générosité me confond.
5: Ce n'est pas de la générosité, mais j'en ai marre de cette histoire et il faut en finir.
7: La solution de Colette est peut-être la bonne solution, mais vous allez être très à l'étroit dans cette pièce, mes enfants.
6: Non, tout de sardine.
5: Et attendez, hein, je pose d'abord ma condition. Premièrement, toutes les vieilles photos qui sont accrochées dans la bibliothèque, je les enlève.
7: Toutes les photos? Celle de ton grand-père aussi, Colette.
5: Non, grand-mère, sauf celle de grand-père. Ensuite, il nous faut un petit ventilateur et des rideaux moins épais. Et puis...
6: Et votre chambre, il n'y a pas de toilette en bas.
7: Ah, j'ai une idée. La bibliothèque est vraiment trop petite pour deux personnes. Tilly, pour laisser plus de place à Colette, tu vas t'installer dans ma chambre dès que Colette descendra.
5: Jamais de la vie. Je ne peux pas rester seule en bas chaque nuit comme un zombie.
6: Nous serons deux zombies.
4: Bon alors, tout s'arrange. Dommage, car cela va me faire perdre $150 par mois.
7: Tu sais bien que tu n'aurais jamais eu le courage de réclamer cet argent à Laurent ou à sa femme, Patrick.
5: Si tu dis ça, grand-mère, c'est parce que tu ne connais pas Patrick. Quand il s'agit d'argent, il a tous les courages. Mais écoutez, d'accord, je donne ma chambre, mais j'enlève mon lit, mon armoire, ma coiffeuse, toutes mes affaires, quoi. Tu comprends ce que ça veut dire, grand-mère?
7: Ça veut dire que je dois acheter des meubles pour arranger la chambre.
4: Mais ça va te faire beaucoup d'argent.
7: Ah, m'a tombé dans le meuble seconde main. Parce que si je dois acheter des meubles neufs, ce sera au-dessus de moi et je ne pourrai pas, non.
4: Tu n'auras qu'à demander à Laurent de te rembourser.
7: Ah oui, mais c'est délicat, très délicat. Je reçois mon petit-fils et sa famille chez moi et je leur demande de payer les meubles dans lesquels je les installe. C'est délicat. Ah, mais je me demande comment je vais faire.
6: Monsieur!
5: Si, il y a un petit Lily.
6: Plutôt, ça qui est parti, pas tourné.
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9: Je suis en compagnie d'une artiste, une actrice complète, d'après ce que je peux savoir, que je peux juger, une comédienne en tout cas, de chez nous. Il s'agit de Christina Guérin, à qui je dis bonjour d'entrée de jeu.
10: Bonjour, merci de me recevoir ici aujourd'hui. C'est un plaisir.
9: C'est un plaisir partagé, Christina, parce que j'ai eu l'occasion d'écouter aussi, surtout ce que faisait votre mère, Mona Rouzier.
10: Mona Rouzier.
9: Je commence par dire Rouzier, avant d'arriver à Madame Guérin, qui, parce que Mona Rouzier, c'est déjà des petits livres.
10: Oui, elle a commencé sous son nom de jeune fille, particulièrement son recueil de poèmes, je crois. Je crois que c'est le seul qui a été publié sous son nom de jeune fille.
9: Mmh. Voilà, qui remonte à loin et qui explique un petit peu aussi comment vous avez fait pour tomber dedans quand vous étiez petite, finalement.
10: Dans la marmite.
9: Alors, justement, pour commencer, moi, je veux... pour ne pas faire l'amalgame avec Elisabeth Guérin, que je,
10: on nous confond
9: dont
10: souvent.
9: Je connais un petit peu le travail, je dois dire, j'aurais souhaité pouvoir commencer au tout début et chercher à connaître les premiers pas de Christina, à l'ombre de sa sœur et de sa maman, bien sûr.
10: Je dois dire que j'ai fui le milieu artistique pendant quelques temps. Vivre à côté de Mona Guérin et d'Elisabeth Guérin, ça peut prendre beaucoup de place. Et à un certain moment, j'ai été saturée du milieu artistique et créatif, etc. Et histoire de vouloir montrer mon, me prouver à moi, enfin, que j'ai mon identité hors de ce milieu-là, parce que à un certain moment, je ne connaissais que la Christina familiale et artistique.
9: Et avec toute cette effervescence que l'on avait autour, bon, on parle de l'âge du biberon, où on commence à regarder, on commence à voir. Parce que moi, je me suis dit, après avoir vu Tante Margot, je me suis dit que Tante Margot a quelqu'un qui a existé. Que Christina, donc Christina a reproduit certains traits de caractère, mais il doit y avoir une Tante Margot quelque part qui a fasciné Christina dès le berceau.
10: Il y a Tante Margot et plusieurs personnes. Je ne peux pas prendre un modèle de Tante Margot, mais c'est vrai que j'ai vécu dans une grande maison avec cinq cousines, une grand-mère, une tante et les vieilles amies qui venaient en visite le dimanche, etc. Et un petit peu comme Sito Kavé, et qui a été très inspiré par ses vieilles tantes. Il a toujours dans ses œuvres une vieille dame sur une dodine. J'ai observer beaucoup de cette société haïtienne d'autrefois. Je ne vois plus, j'ai l'impression qu'on n'a plus le temps de vivre comme ça maintenant. Ou alors, s'il faut observer, imiter maintenant, ce sera différent. Donc, c'est vrai que Tante Margot est un personnage de mon passé. Pas un précisément. Mais si je dois produire dans 20 ans ou dans 30 ans un personnage que je connais actuellement, ce ne sera certainement pas Tante Margot non plus. Donc, c'est vrai que Tante Margot est une sorte de fantôme de l'enfance. Un amalgame de différentes personnes.
9: Quels sont, par exemple, les premiers violons dingres? Un mot que je me rends compte qui n'est pas utilisé, qui n'est plus, que je n'entends plus tellement.
10: À tel point que j'ai des doutes sur la signification, oui.
9: C'est-à-dire que, quels sont, les hobbies de Christina quand elle est enfant?
10: À quoi
9: est-ce qu'elle s'intéresse en dehors de la poupée?
10: En dehors de la poupée, j'aimais beaucoup jouer à la poupée, en passant, mais, ça ne va pas paraître bien original, mais je me déguisais, je chantais, je dessinais, je faisais du théâtre avec ma sœur, et celle-ci m'avait créé des poupées en carton, puisqu'elle dessinait super bien. Elle avait fabriqué des poupées en carton pour moi, avec, donc nous avions une famille, des voisins, maison et tout. Donc ça ne paraît pas bien original pour ce qui on est maintenant, puisque c'est vrai que ça a bercé notre enfance. On a passé notre temps à créer des personnages et entre le déguisement, le dessin, la chanson et les poupées en carton pour lesquelles il faut créer une histoire, c'est un peu comme ça que nous vivons jusqu'à présent.
9: Christina, au contraire, c'est très original. Même dans le contexte actuel, c'est très original parce que j'ai vu la première fois que je vois une œuvre d'Elisabeth, c'est un portrait de Richard Widmayer qu'elle avait fait à Radio Métropole et qui était exposé sur soit le bureau de Richard ou à l'accueil. Et c'était vraiment c'est à l'accueil, une très belle caricature de Richard. Et j'ai vu la signature et je n'ai pas fait tout de suite le lien avec Madame Guérin, Mona Guérin, Madame Rousier. Donc je dis Madame Guérin plutôt que Mademoiselle Rousier. Alors
10: oui.
9: Donc alors tout de suite j'avais pas fait le lien. Et ce que vous dites là, c'est que vous êtes en train de nous dire que vous avez commencé à être marionnettiste, à être scénariste, dialoguiste. Dès les premiers instants.
10: Très tôt, oui. Oui, c'est ce que ça veut dire. Et quand je joue des personnages différents, puisque ce n'est que rarement que je fais un stand-up en tant que moi-même. En fait, le premier que j'ai fait, c'était en 2013, alors que ça fait depuis 2001, je suis dans l'humour. Je ne joue que des personnages déguisés. Il y a plusieurs raisons à ça. Pour pouvoir montrer des points de vue différents aussi. Un seul personnage, même si c'est moi, je suis obligée de rester fidèle à une ligne d'humour, de conduite, de pensée. Tandis que, avec une imagination tellement active, je trouve que c'est dommage. Donc, j'ai créé des personnages pour pouvoir passer plus de personnalité, plus de points de vue, plus d'opinions, etc. Mais aussi parce que j'ai développé ce goût de me déguiser, en tout cas dans l'enfance. C'était des moments de bonheur. Ma sœur me maquillait, elle fait ça super bien. Mm-hmm. Et déguisée en vieille dame, en enfant, enfin toutes sortes de... C'est un truc qu'on a toujours aimé pour avoir évolué sûrement dans ce milieu de théâtre. Et donc c'est peut-être ça la marmite justement dans laquelle on est tombé.
9: Vous êtes combien? Vous êtes deux?
10: Nous sommes deux filles.
9: Deux filles. Et quelles sont les influences de cette époque? Il y a évidemment Mona Guérin qui est là, mais il y a aussi les tantes. Il y a aussi les autres membres de la famille, plus les gens qui viennent, les visiteurs.
10: Certainement, et c'est pour ça que je dis que c'est pas bien original, puisque j'ai eu un moment de révolte assez long où je suis allée en gestion, en comptabilité, je me suis éloignée de l'art, etc. Pour me retrouver maintenant à produire des œuvres divertissantes et éducatives. Divertissante, ma mère l'a fait toute sa vie, éducative, sans avoir affirmé tout à fait ce que c'était. Et j'ai vécu dans la cour d'une école qui appartenait à ma tante, où ma grand-mère habitait et où ma mère a enseigné. Donc, éducation et divertissement, c'est pas un hasard que je pense que ma vie maintenant et mes choix professionnels

0: Non.
1: Non. Ma mère n'a pas fait d'études après l'école, vraiment. Elle a eu, je crois, une formation en lettres à Montréal. Est-ce que c'était Montréal, le Canada, Toronto? Toronto, je crois. Et donc, je me suis perdue dans Vous aviez dit connaître l'histoire de ma mère.
0: Non, ce que je disais, c'est que je sais qu'à un moment donné, elle a eu à écrire un livre didactique pour les enfants où on apprend à lire aux enfants. Et il y a une école, vous venez de parler de l'école justement où elle a enseigné, et dans cette école, je pense que les premiers pas, les premières lettres, c'est l'école des premières lettres, et où il y a une méthode qui a été développée, il me semble, le nom.
1: Non, ça c'est plutôt ma tante, je crois. Je ne veux pas affirmer, mais s'il y aurait cette histoire dans la famille, en tout cas, ce serait certainement de ma tante qui a eu l'école au galop pendant plus de 25 ans. Et donc, c'est une famille qui a été plongée dans le théâtre et dans l'éducation. Et c'est assez magique comme souvenir aussi, puisqu'il y avait cette grande maison familiale avec ce genre de maison qui a été détruite par le tremblement de terre d'ailleurs. 7 à 8 chambres à coucher, où toute la famille, à l'époque où toutes les familles vivaient ensemble, quand les enfants se mariaient, ils revenaient là avec le mari ou l'épouse. Donc, c'était une maison qui avait beaucoup, beaucoup de monde toujours. Et c'est un souvenir magique parce qu'avoir une école dans la cour de chez soi avec un théâtre dans la cour aussi. Il y avait une scène qui a été construite en béton dans le fond de la cour avec un espace pour mettre des chaises et faire des spectacles et tout. Et c'est là que se faisaient les répétitions. Et donc, c'est une grande cour avec beaucoup d'arbres aussi, un jardin de roses. Je rêve souvent de mon enfance puisque c'était assez, ça c'était original, assez spécial quand même
0: C'est tout un décor.
1: Tout un décor et une niche super intéressante pour l'imagination, en tout cas, d'un enfant.
0: Tout à fait. Donc, je confondais votre mère et votre tante, là.
1: C'est ça.
0: Et c'est peut-être, justement, un amalgame qui s'est fait à un moment donné, lorsque j'ai fait ma recherche. Alors, justement, maintenant qu'on voit un petit peu d'où vous partez, on voit donc les deux sœurs Elisabeth est votre aînée de beaucoup.
1: De 4 ans et demi, à peu près.
0: Donc, vous êtes sa poupée.
1: Ah, mais vous êtes tombé tout à fait dans le sujet et vous êtes tombé bien tombé là. Et oui, elle m'a toujours raconté qu'à ma naissance, elle considérait que c'était un cadeau qui lui avait été offert par ma mère. Donc, je lui appartenais. Et quand tu lui disais le contraire, qu'elle était très, très étonnée, puisque pour elle, j'étais son cadeau. Donc, il y a les bons côtés du cadeau. J'ai été très gâtée par ma sœur, les poupées en carton, le déguisement, les jeux, et m'a beaucoup fait rire aussi. Et de notre côté, la poupée, de temps en temps, on la maltraite aussi. Donc, il y a eu cette, j'ai vraiment été la poupée. C'est ça. C'est vraiment le mot. J'ai le souvenir de ma sœur qui me défendait à l'école quand personne ne pouvait m'agresser ou faire quelque soit l'action négative parce que Elisabeth fonçait dessus et n'était pas tendre non plus. Hein. Donc, oui, à fait.
0: Maintenant, donc, un peu malgré vous, vous devenez sa complice et là, évidemment, c'est là que vous faites votre apprentissage finalement.
1: Oui. L'apprentissage est venu. J'ai toujours eu conscience de l'apprentissage avec Elisabeth. Et parce que nous étions plus proches et parce que j'ai développé certains goûts, j'ai pu voir que le dessin j'aimais un peu moins, que la chanson je me démarquais un petit peu plus avec ça et que donc avec Elisabeth ça a pu être un apprentissage vraiment. Ça a été du pratique et au jour le jour. L'apprentissage avec ma mère par contre je m'en suis pas rendu compte. C'était le décor naturel, c'était normal et c'est adulte que je réalise à quel point j'ai appris. Avec elle, sa méthode de travail, sa manière de faire, son éthique du travail aussi, et son observation des personnages, comment les gérer, des règles d'écriture divertissantes carrément, qui pour moi étaient toutes naturelles, jusqu'à ce que je me mette à travailler dans le milieu avec d'autres personnes et de réaliser que non, ce sont des connaissances acquises, comme si j'étais passée à l'école, à l'université pour ça, puisque c'est pas évident comme je le croyais, ou naturel, ou non, ce sont des choses que j'ai apprises et je ne me suis pas rendu compte que j'ai appris toutes ces choses.

0: et que c'était pas des évidences comme je le pensais.
1: Je vais vous demander de me rappeler le nom de votre tante, puisque on a mentionné, il faut quand même l'identifier aussi.
0: Bien sûr, ma tante, c'était Gladys Rousier Wagner. Voilà. Et c'est elle qui avait fondé l'école au galop. Elle était comme la mère adoptive de tous les élèves. C'était une bonne maman qui punissait rarement et il y avait toujours un petit groupe d'élèves sur la galerie de chez elle c'était la zone de confort c'était une image encore une fois
1: très féerique.
0: Oui, très féerique, un décor vraiment très très riche, hein, très très riche.
2: Mes amis, regardez ça. Nous sommes là depuis un quart d'heure et pas un banc, pas un endroit où une personne pourrait s'asseoir pour attendre. Grand-mère, est-ce que tu crois que tu pourras rester debout jusqu'à la sortie de Christine?
3: Mais bien sûr. Même si c'est fatigant, je peux rester debout. Je sais pas ce que vous avez, mais depuis ce matin, vous me traitez comme une impotente.
4: Mais grand-mère, c'est uniquement parce que nous voulons te ménager. Car tu te donnes beaucoup de mal depuis quelques jours. Quand je pense que tu t'es mise un dîner sur les bras pour ce soir.
2: Et un dîner distingué, s'il vous plaît. Bon, grand-mère, maintenant, dis-moi en toute sincérité, comment trouves-tu ta belle-fille, hein?
3: Je ne peux rien te dire pour l'instant, je n'y ai pas encore parlé.
2: Non, je te parle de son physique. Moi, je la croyais un peu plus jeune. Et puis, je trouve qu'elle n'est pas élégante.
3: Moi, je trouve qu'elle est habillée avec une simplicité de bon ton. Cela me fait plaisir de constater qu'elle ne porte pas un de ses pantalons extravagants qui rendent pas de femme ridicule. Et tu sais, ces pantalons qui leur font ressembler à Aladdin ou à Sinbad.
4: Grand-mère, ne parle pas trop vite. Les circonstances ne se prêtaient guère à ce genre d'habillement. Mais qui te dit qu'elle n'a pas un de ses pantalons dans sa valise? Bon, je crois que je ferais mieux d'aller chercher la voiture maintenant.
3: Ah non, Patrick, reste là. Tu ne vois pas la tête de Colette? Au moins toi, je suis sûr que tu vas accueillir Christine avec le sourire.
5: Et ma tête? Comment elle est?
4: Prestigieuse, tu le dis comme toujours. Bon, d'ailleurs, je crois que les voyageuses s'approchent. Grand-mère, viens par ici, juste à l'entrée.
5: Ordre du jour, tout le monde sourit. À la tracas.
6: Mais on se retrouve une fois de plus. Regarde, Patrick. Cette dame qui s'approche, qui a les cheveux roux, c'est ma mère. Et l'autre, c'est ma soeur.
4: C'est bien, tant mieux. Tu as une famille intéressante. Excuse-moi, Odile, laisse-moi passer, veux-tu. Je conduis grand-mère jusqu'à l'entrée.
2: Elle cramponne, cette fille. Et ça arrange.
5: Aïe!
2: Elle s'arrange pour que tu la rencontres partout. Je l'ai deviné. Exprès.
4: Les voilà. Christine, j'espère que tu nous reconnais tous. Tout d'abord, voici grand-mère.
7: Bien sûr que je vous reconnais. Bonjour, grand-mère.
6: Bonjour, Christine. Bienvenue, ma chère enfant, sur le sol d'Haïti et de notre famille. Où est la marina? Ah, la voilà. Bonjour, ma petite poupée. Laisse-moi t'embrasser, viens donc. Quelle jolie fille.
8: Bonjour, grand-maman.
7: C'est Patrick, n'est-ce pas?
4: Oui, en chair et en os. Allez, on s'embrasse. Et voici Colette.
7: Bonjour, Colette.
8: Bonjour, Christine. Bonjour, Marina.
4: Et Marina, fais la bise pour tonton Patrick.
8: C'est toi, tonton Patrick? Je te croyais plus vieux. Où est la petite fille qu'on appelle Liliane, hein? Je vais la voir.
4: Liliane? Je ne connais pas une petite fille qui s'appelle Liliane, moi.
5: Oh, c'est moi. Mais je suis une demoiselle.
4: Liliane? Ah, c'était Lily, j'avais oublié.
6: Ma chère Christine, voici Lily, ma petite filleule, dont Laurent a dit déjà te parler, d'ailleurs.
7: Laurent disait toujours Liliane. Bonjour, Lily.
5: Bonjour, Christine.
8: Et toi, dis donc, pourquoi parti comme ça?
5: Garde les petites. Comment c'est, attendez, on va crever.
8: Qu'est-ce qu'elle dit?
4: Je crois qu'il est. Il est plus que temps que j'aille chercher la voiture. Tous les bagages sont là, Christine?
7: Oui, il y a un porteur qui les avait pris déjà, hein.
4: Bon, alors, attendez-moi sur le trottoir. Je reviens tout de suite. La voiture n'est pas loin.
6: Ma chère Christine, il y a longtemps que nous attendions ce grand jour.
7: N'est-ce pas, Colette?
8: Mais oui, grand-mère.
6: Je suppose que tu m'apportes une nouvelle fraîche de mon petit Laurent.
7: Certainement, mais nous reparlerons de tout ça plus tard, grand-mère. Il faut que je m'occupe de mes bagages.
6: Colette, qu'est-ce que je dois donner au porteur?
8: $1, ça ira, ou plutôt, non, les bagages sont nombreux. Tu peux donner $2.
7: fait 14 francs environ. Je trouve que c'est beaucoup. Je lui donne un dollar, ça va?
2: Comme tu veux.
7: Mettez cette valise bleue aussi sur le trottoir. Et puis celle-là aussi. Ça va maintenant. Merci.
5: Coucoulette. Madame, c'est au chichado.
4: J'espère que je vous ai pas fait trop attendre. Mais attendez que j'ouvre le coffre. Par ici, monsieur, par ici. Par ici, Christine.
2: Grand-mère, ça fait longtemps que tu es debout. Monte donc dans la voiture. Tiens, monte devant à côté de Patrick.
6: Ah non, aujourd'hui, je laisse la meilleure place pour Christine. Il faut qu'elle soit bien assise pour voir le pays.
2: Elle aura tout le temps pour voir le pays. Allons, grand-mère, monte devant.
6: Je te dis non.
7: Tenez, voici pour vous. Que se passe-t-il?
2: Grand-mère veut te laisser la place qui est près du chauffeur, alors que pour Saint-Jean, il serait mieux qu'elle soit devant.
7: Mais non, grand-mère, vous pouvez vous mettre à l'avant. Moi, je serai très bien à l'arrière. Alors, Marina, viens.
6: La discussion est close parce que, voilà, je suis déjà installée à l'angle.
5: Ah bon, voilà.
6: Tilly, Colette, venez me rejoindre. Marina, monte devant avec ta maman.
8: Mais c'est qu'il fait chaud. Il ne me faut pas une place avant de démarrer.
7: Toi. Allez, monte avec moi devant puisque ta grand-mère insiste.
1: Au moment où vous arrivez à l'âge adulte et vous dites que vous avez donc été en administration, que vous avez choisi le monde des affaires, et comment est-ce que vous retournez à vos premiers amours?
0: En fait, j'ai pas regretté d'avoir fait ce parcours parce que je réalise à quel point pouvoir gérer ses affaires artistiques, c'est important. Donc, si je peux gérer une boîte de production maintenant, c'est définitivement, je pense que cet écart et cet éloignement pour aller vers l'administration, la gestion, apporter des fruits, parce que j'aurais pu me contenter de juste écrire et ne pas monter une structure en place pour pouvoir un produire plus, deux travailler avec plus de gens et avoir des produits qui sont beaucoup plus porteurs. Je me suis perdu encore dans la question, je m'excuse.
1: Non, je disais comment est-ce que...
0: Je ne peux pas aller à côté, que vous... parce que je pourrais parler des heures là, mais dans la direction que j'ai choisie, donc je vais m'assurer que...
1: Non, ce que je vous demandais tout à l'heure à savoir, c'est que après avoir été justement à l'école de gestion, vous faites un retour.
0: Comment je suis revenue?
1: Oui.
0: En fait, il y a eu un événement dans ma vie qui a créé malgré moi une coupure, parce que je fonçais dans la gestion et... Là, j'ai dû, malgré moi, stopper mes activités parce que j'ai eu un enfant très malade. Et malade au point où j'ai dû laisser le pays avec elle. Bon, à titre d'information, elle va bien maintenant. Elle a 22 ans, elle est en super bonne santé. Mais c'était très sérieux. Et donc, ça m'a donné le temps de penser à beaucoup de choses, de voir, elle a failli mourir en 3 fois. Et de... penser que de réaliser à quel point la vie est courte et à quel point on n'a pas à subir quoi que ce soit, qu'on n'est pas obligé de subir. Ça a été un temps de réflexion où vraiment je me suis permis de me poser la question ce que j'aime, ce que je veux faire. Et pendant cette période, j'ai beaucoup écrit. J'ai écrit et ça m'a rappelé à quel point c'est quelque chose que j'aimais faire aussi. Et donc cette coupure a été bénéfique et c'est après cette expérience-là que je suis retournée tirée par ma sœur. Et elle a eu ce rôle souvent dans ma vie, c'est de me ramener, à ces sources-là. Pour des projets provisoires toujours, mais c'est arrangé pour qu'il y ait toujours des rappels d'où je viens. Donc, en plein de mes activités de gestion, Elisabeth me recommande à Cito Cavé pour une pièce de théâtre. Et je joue 2 fois avec Cito.
1: Donc, vous n'avez pas eu une formation comme telle, donc vous lancez, quoi.
0: Oui, je me lance. Il voulait vérifier que le talent était là, puisque je n'ai pas pris une formation d'actrice vraiment. Et ensuite, Elisabeth a eu un projet de station de radio, et encore, elle m'a tiré dedans. Donc, j'ai toujours eu ces... Bien sûr, j'étais à la station pour gérer, Mais j'ai eu mon émission aussi, mais j'ai créé une programmation. Et... Donc c'était un retour aux sources et elle s'est assurée que je n'oubliais pas en tout cas. Je crois qu'elle a eu ce rôle important et je lui dois peut-être d'être revenue là, sinon j'aurais pu me fermer les yeux et les oreilles. Et je dois aussi ceci à cette expérience dont je vous ai parlé là, qui m'a vraiment donné le temps de tout réévaluer et de ne vouloir perdre ni une seconde ni une minute.
1: Je vois. Je m'en voudrais si je passais sous silence cet épisode, mais je dois vous poser la question. Quel est le personnage que vous avez joué dans Roy Les Voilà?
0: Dans Roy Les Voilà.
1: Quels sont les personnages?
0: J'ai joué plusieurs personnages secondaires dans Roy Les Voilà. Le personnage principal, c'était Madame Jambe.
1: Ah,
0: Madame Oscar Jambe.
1: Madame Jambe.
0: Quand Roy Les Voilà a commencé, j'avais 11 ans. Mm-hmm. Donc, je ne pouvais avoir qu'un rôle d'enfant. Donc, j'ai commencé à jouer la petite française, la fille de Laurent Mérien.
1: Ah, c'est vous?
0: Oui, Marina.
1: Marina.
0: Ensuite, que je ne pouvais pas entendre parce que je trouvais que c'était mal joué. Oh, j'étais désolée chaque fois que j'écoutais encore. C'est bon, bref. Et ça arrive encore, hein, jusqu'à présent. Ensuite, il y a eu Doudoune, la fille de Merzélie, qui venait de la province, que la maman a fait chercher.

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2: 14-10.
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0: Engasgez-vous un cocktail. Engasgez, merci. On a chaud dans ce salon. Je crois qu'il faudra mettre un ventilateur. Et cher monsieur et madame Jean, ma chère Carole, c'est un plaisir pour moi de vous accueillir dans notre maison aujourd'hui. J'espère que cette première visite sera le début de relations cordiales sans nuages et que votre fille Carole se sentira ici chez sa grand-mère, où elle trouvera l'amour de son fiancé et l'affection, mon affection, et celle de tout le reste de la famille, particulièrement ses deux futures belles-sœurs, Christine et Colette.
1: Non, on l'a tué pour Julien.
0: Non, ça ne fait rien. C'est Julien qui a pris la mauvaise habitude de faire ce petit bruit avec sa bouche. Non, vraiment, ce n'est rien. Une petite manie, vous comprenez?
2: Mais je n'ai jamais entendu faire ça, grand-maman. Tu te trompes?
0: Et ce n'est rien. Alors oui, je bois aussi à la santé de nous tous ici présents.
1: Ouais. Madame Mérien, je vous remercie pour les fortes paroles que vous venez de prononcer. C'est une joie pour moi et pour mon épouse Julienne de faire la connaissance de toute la famille de mon futur jeune Patrick. Et ouais, particulièrement de Madame Christine, la Française, dont on parle tant. Je peux vous dire d'ores et déjà que vous pouvez compter sur la protection d'Oscar Jean. Aujourd'hui, c'est avec une double satisfaction que je vais lever mon verre.
2: Papa adore faire des discours.
1: Carole, je parle. Ouais. Ouais, je disais, c'est avec une double satisfaction que je lève mon verre. Je le lève d'abord à cette belle réunion de famille et aussi à une nouvelle que ce grand cachotier de Patrick ne nous a pas encore annoncé, mais dans mon cœur de père se réjouit profondément. Je veux parler de la promotion dont il a bénéficié à la banque et qui va faciliter un projet qui nous tient tous à cœur.
3: Me dire s'il y a un teinturier dans le quartier.
4: Teinturier.
3: Un teinturier excédent. Regardez. Regardez ça. Je veux que vous apportiez ce paquet pour moi chez le teinturier.
4: Teinturier. On va reconnaître ça, non?
3: Regardez, excédent. Cette robe. Pour laver. Laver. Et chez le teinturier.
4: Robe pour laver. C'est mes élus.
3: Cette robe ne peut pas être lavée. Il faut que ce soit chez le teinturier.
4: Oui, restez. Un moment. Et un moment. Mademoiselle Colette. Mademoiselle Colette, m'attendez.
2: Ça qu'est, excédent?
4: Manolo, oui. La bombe problème.
2: Qui problème, excédent?
4: Les vieux bombes l'avant-rade. Mais dis-le, c'est mes élus, c'est pas vrai. Ça qui pire là, il y a les vieux teinturiers là.
2: Qui parole ça? Écoute, Manon Laurent.
4: Les stations de Sougalé ou de ce côté, a eu.
2: Bon, allez. Christine, excédent ne comprend pas ce que tu lui expliques. Je peux t'aider?
3: C'est très simple pour toi. Je veux qu'il m'apporte ce paquet chez le teinturier. Est-ce qu'il y en a un dans le quartier?
2: Teinturier?
3: Tu ne vas pas me dire, Colette, que tu ne sais pas, toi aussi, ce que c'est qu'un teinturier?
2: C'est sans doute quelqu'un qui s'occupe de teinture. Qu'est-ce que tu veux teindre?
3: Il n'est pas question pour moi de faire teindre quoi que ce soit. Je vais tout simplement faire nettoyer par le teinturier cette robe qui ne peut pas être lavée à l'eau.
2: Ah bon? Tu veux expédier cette robe au dry cleaning? Donne. Excédent, on peut te rade ça pour Madame Laurent dans le même dry où qu'on allait pour nous. C'est tout, oui?
4: Eh bien, pour qui ça a été digité de teinture, lui?
2: C'est pas ça, il te dit, excédent, on te comprend mal. Bon, mais allez, oui.
3: Merci. C'est à se demander parfois si Haïti est un pays francophone.
2: Pourquoi?
3: Alors qu'une personne comme toi, Colette, tu ne savais pas ce que c'est qu'un teinturier. Tu tombes des nues.
2: J'attends. Chaque pays a ses expressions, sa façon originale ou arbitraire de dénommer certaines choses. Je ne vois pas pourquoi la francophonie devrait être mise en doute pour si peu.
3: On en parle une langue ou on ne la parle pas.
2: Ce que tu dis là est du parti pris.
3: Mais pardon?
2: Oui, c'est du parti pris. Que d'expressions, de termes que l'on utilise à Paris doivent être inconnus dans certaines régions de la France. Est-ce que tu penses pour cela que dans ces régions, on ne parle pas français? Il y a le français d'Haïti, il faudra que tu t'habitues à lui. On procède tout. D'ailleurs, Haïti, ou on l'accepte ou on ne l'accepte pas.
3: Mais parfois, je sens que je ne l'accepte pas, si tu veux savoir.
2: Il faudra que tu acceptes Haïti, puisque tu as accepté l'haïtien.
3: L'haïtien? Mais de quel haïtien veux-tu parler?
2: Mais voyons, Christine, où as-tu la tête? Je veux parler de mon frère. Mon frère! Laurent!
5: Dieu seul sait à quel point vous haïr, Laurent et moi, nous avons subi des intrigues et reçu des coups perfides. Pourtant, jamais je ne me suis sentie entourée constamment d'insinuations malveillantes comme à Port-au-Prince. Hier, avec la délicatesse d'un rhinocéros, Monsieur Jean m'a voulu me faire comprendre je ne sais trop quoi. Et aujourd'hui, toi aussi, Colette, tu es méchante.
2: Méchante? Parce que je ne suis pas d'accord avec ta façon de nous accepter?
5: Non, c'est pas ça, tu le sais bien. Tu es méchante parce que les commérages du dehors, tu es prête à y croire quand il s'agit de moi.
6: Ensuite, il y a eu Doudoune, la fille de Merzeli, qui venait de la province, que la maman a fait chercher. Et je fais une parenthèse là. Même là, je réalise, dans un pays où les restes avec, etc., sont tellement courants, il y a tout ça qui était éducatif, je ne m'en suis pas rendu compte. La mère a fait chercher Doudoune en province pour que Doudoune aille à l'école. Doudoune ne travaillait pas chez les Myriens, Doudoune ne faisait pas le ménage. Elle est entrée chez sa mère et elle est allée à l'école et elle a resté dans sa position d'enfant et je ne me suis pas rendu compte que ça c'était un message très fort aussi, parce qu'en général faire chercher un enfant en province ça veut dire autre chose.
7: Oui, effectivement.
6: Et donc avec ma parenthèse je me perds là. Oui, ensuite la voix a mûri puisque de 11 ans je quand on les voit là c'est terminé en 92-94, j'avais donc...
7: Vous pouvez garder,
6: 24 ans,
7: on n'est pas obligé de le dire.
6: 23-24 ans. Donc la voix a mûri entre-temps. Ouais. Et quand l'actrice qui jouait Madame Jean, ma cousine Catherine Wagner, a laissé le pays, il lui fallait une remplaçante, j'étais très jeune, mais ma mère m'a demandé d'essayer. Et je ne sais pas si c'est les gènes, la famille, la voix familiale, on a fait le changement et le public ne s'est pas rendu compte que Madame Jean a été Madame Jean pendant 4 ans et qu'ensuite, les 8 autres années, c'était une autre Madame Jean.
7: Donc, là, je vois qu'il y a quand même une technique que vous ne vous êtes même pas rendu compte de comment est-ce que la technique s'est installée dans votre organisme.
6: Oui.
7: Puisque c'est venu seul, parce que probablement que vous avez essayé dans l'ombre, comme vous le viviez au quotidien, c'est devenu très naturel pour vous. Mais c'est toute une technique pour un comédien, même pour un humoriste, de pouvoir faire des imitations. Et là, on passe au stade des imitations. Parce que vous avez imité quelqu'un qui faisait un personnage. Et vous avez repris ce personnage. Ce qui est très difficile. Enfin, ce n'est pas aisé. Parce que c'est une autre incarnation, là. Sauf que vous avez respecté cette ligne directrice. D'où, là encore, c'est extraordinaire. Je ne sais pas si vous voyez ce que vous avez montré.
6: Oui, je ne l'ai jamais vu sous cet angle, bien sûr. Mais oui, c'est vrai, les imitations, c'est vrai que même les personnages que je joue maintenant, c'est par imitation de jeune dominicaine, bien sûr. J'ai entendu parler des dominicaines pour ça, pour pouvoir reproduire. Je ne peux pas dire que c'est un tel qui travaille à un tel endroit ou que j'ai rencontré en public dominicaine, mais... En effet, c'est de l'imitation, oui.
7: Non, mais c'est fascinant. Continuez de me parler de... Donc, Madame Jambe. Madame Jambe, c'est au moment... Donc là, vous parlez au moment où Patrick et Carole sont déjà mariés Et c'est à ce moment-là que vous prenez le relais de votre cousine.
6: Je ne suis pas sûre de quand, mais je crois que Catherine a joué Madame Jean pendant 4 ans. Mm-hmm. Et Relève, voilà, a duré 12 ans, donc les 8 prochaines années, j'ai joué, je pense, mm-hmm. que c'était un 4-8.
7: Et comment est-ce que vous, si je peux me permettre, comment est-ce que vous avez travaillé? Comment est-ce que le travail se faisait? Le travail de lecture, est-ce que vous aviez une italienne? Il y avait des répétitions, évidemment. Comment ça se passait?
6: En fait, pas d'italienne, on travaillait seul. Mm-hmm. Et on se rencontrait pour la première fois au moment d'enregistrer.
7: Donc, c'était apprendre le texte?
6: Faire
7: la lecture.
6: Faire la lecture, mm-hmm. mais bon, donc ça veut dire qu'on travaillait seul autant. Et une fois, maintenant, ma mère était présente à tous les enregistrements. Et encore une chose pour laquelle je l'admire, parce que maintenant, pour les feuilletons, je ne peux pas être là. Mm-hmm. Je ne peux pas être celle qui corrige, qui coach et qui écrit. Et qui... Donc, elle était là. Donc, quand on faisait la première lecture, s'il y a quelque chose qui ne lui plaisait pas dans le ton, elle demandait, OK, on arrête là, on reprend, j'aime pas trop, etc., etc. Donc, pour Madame Jom, j'ai travaillé à la maison avec elle et elle m'a donné des textes. Elle m'a dit, mm-hmm. mais vas-y. Et quand elle a jugé que c'était bien, et puis on a... commencer et le public ne
7: s'est pas rendu compte
6: non,
7: de ça.
6: Jamais.
7: C'est vraiment formidable. Et comment est-ce que, par exemple, dans la famille, comme c'est la cousine qui faisait le rôle avant, la transmission se fait de quelle façon?
6: La transmission.
7: Elle est simplement partie et puis vous avez repris, ou bien est-ce que elle vous a donné des indications? Est-ce que vous avez...
6: Non, les indications venaient de ma mère. Ah, on savait qu'elle partait, on a planifié pour qu'on ne soit pas pris de court. C'est arrivé qu'un acteur laisse le membre de la famille, en fait, laisse le studio et claque la porte. Mm-hmm. Pour des raisons personnelles, mauvais caractère, en fait, je ne sais pas. Et qu'il faille arrêter l'enregistrement pour le reprendre le jour suivant et trouver un remplaçant. Personne n'est indispensable. Comme je dis, le cimetière est rempli de gens indispensables. Elle a surmonté, ma mère, ses problèmes avec une sérénité. Et je suis consciente d'avoir beaucoup appris d'elle aussi. Et elle répétait souvent, le cimetière est rempli de gens indispensables. Et donc là maintenant je le vois dans mon travail aussi, j'ai quelqu'un d'important qui démissionne ou alors je ne suis jamais trop inquiète
7: ou prise de court
6: parce qu'il y a toujours une solution de backup et puis il y a du bon dans tout et puis surtout si c'est le cas de quelqu'un qui a un progrès quelconque, je ne pense pas que ce soit vraiment arrivé, j'espère que non. Mais qu'il y ait un départ avec fracas de mon entreprise ou ce soit un drame ou quelque chose du genre, donc ça c'est une bonne chose. En général, les gens qui démissionnent, c'est pour un progrès. Mm-hmm. Donc j'ai jamais dramatisé, mais je sais que je l'ai vu prendre avec beaucoup de sérénité que quelqu'un claque la porte en plein enregistrement, parce qu'en général on devrait donner un petit préavis, je pense. Et elle a organisé des concours, des acteurs qui ont laissé le pays. Elle a même changé Patrick Mérien, le personnage principal, qui il a dû partir, je crois.
7: Daniel Marcelin.
6: Voilà, je ne me rappelle plus ce que c'était comme problème. Et ce qui est très encourageant dans ces cas-là, c'est que le public marche avec... Il aime l'œuvre et il est indulgent. C'est-à-dire que Patrick Mérien a changé au départ, ils ont un peu rouspété et puis ils ont repris l'histoire. Mmh.
7: Il y a une chose aussi qu'il faut dire avec l'écriture de cette œuvre-là, c'est qu'elle elle campe la société haïtienne avec tout ce qu'elle a au niveau des travers, que ce soit positif ou négatif. On voit aussi des choses qui sont très typiques de chez nous et qui viennent même des salons des fois et qui sont connues uniquement des familles haïtiennes. Et ça me rappelle un petit peu l'épisode avec justement Marina et sa maman qui sont les enfants de Laurent Mérien qui viennent en Haïti pour la première fois parce qu'elle est française d'origine. Et tous l'omerta en quelque sorte entre guillemets qui existe aussi dans cette société, des choses qui ne se disent pas, des choses qu'on ne doit pas laisser connaître à des étrangers et des choses qui restent habituellement dans les placards chez nous dans les familles. Alors il y a toute cette société et les différentes strates, je dirais, en termes de caste aussi qui existent, qui sont mises en exergue dans ce feuilleton, mais d'une façon tellement bien psychologique que on comprend la structure même. Et vous avez donné un exemple tout à l'heure, à savoir que cette jeune personne, Gougoun, la fille donc de Merzouli, qui vient étudier et ne vient pas nécessairement faire le travail que faisait sa mère. Elle vient recevoir une éducation et c'est pour cette raison qu'elle vient. Donc il y a cette transmission effectivement qui est très importante et qui fait que cette œuvre est une œuvre majeure.
6: Oui, c'est carrément une proposition de changement de comportement. Les gens qui écoutent, il y a certainement un impact. On fait chercher l'enfant en province, automatiquement on se dit bon voilà, et c'est un enfant qui va aller travailler, ne va pas aller à l'école, etc. Et non, ça a été différent avec Doudoune. Et Doudoune aussi, Doudoune jouait avec tel ami de Tilili dans la maison. Il n'y a pas cette différence visible et entre Tilili et Doudoune comme il y a parfois dans les familles. Mais c'était donné aussi comme exemple, parce que d'un autre côté, Carole Jean est quelqu'un qui allait mépriser peut-être Doudoune, elle de son côté, si elle était plus jeune. Donc on montre les tempéraments différents. Et j'ai entendu dire également un truc que j'ai adoré une fois dans les critiques de Relais, voilà, quelqu'un qui disait que on a dépeint les jambes, la famille noire comme étant les macoutes et les monstres, etc. Et les mériens, la famille mulâtre, et comme étant les gens de bien. Et là, je suis tombée des nues, j'ai dit mais pour moi c'est l'inverse. J'ai toujours vu Madame Jambes comme une grimelle avec.
7: Hein? Voilà qui est étrange, parce que moi aussi, je n'avais jamais vu ça comme ça.
6: Moi jamais non plus. Donc cette personne n'a pas réalisé que c'est ses propres barrières qu'elle a placées dans le feuilleton et jusqu'à le projeter sur l'auteur comme intention. Mais même ma mère, la vision que qu'il y avait de la famille Mérien et Jambes, il n'y avait pas cette séparation de couleurs. Il y avait les macoutes, il y avait la famille avec l'éducation bourgeoise ancienne, il y avait le milieu populaire, il y avait... Et j'ai entendu une autre critique aussi, que les gens du peuple s'exprimaient de manière ridicule tandis que les bourgeois s'exprimaient correctement. Correctement entre guillemets. Patrick Mérien, qui en Haïti se met à parler pointu comme un Français, pour moi, excusez-moi, c'est aussi ridicule que Bochol qui va dire réellement, puisque c'est pas comme ça qu'il a appris à parler. C'était un type qui parlait comme un Français, qui était Tilili en train de bégayer tout le temps, le ridicule du candidat à la présidence, Monsieur Rocher, etc. Donc cette moquerie, il y a eu pour tout le monde, les étrangers, mon Dieu, il y avait deux Québécoises, un Marseillais et une Française. Enfin, ils sont tous passés et finalement, personne n'a aucune couche de la société, aucune couleur, aucun âge et aucune nationalité n'a été épargnée dans Relais, voilà. Et aucune non plus n'a été vilipendée ou avilie ou quoi que ce soit non plus. C'était une œuvre satirique, humoristique et avec beaucoup de couleurs. Ces critiques, je les ai trouvées très intéressantes, parce que ce sont des perceptions personnelles que certaines personnes ont projetées, et j'ai trouvé que c'est un point de vue qui était intéressant à explorer aussi.
8: Je n'accepte pas que je m'entende si bien avec Patrick.
9: Je n'accepte pas que tu t'affiches avec Patrick. Ce n'est pas la même chose. Grand-mère t'a recommandé la prudence. Carole t'a montré son mécontentement. Tu as même reçu un coup de fil à ce sujet. Et malgré tout, tu as continué à braver l'opinion publique. Et je vais te dire pourquoi. Parce que, affligé de complexes de supériorité comme beaucoup de tes compatriotes, tu as pensé qu'il n'était pas nécessaire que tu prennes en considération les propos des gens de ce pays.
8: Non, mais tu es cinglé. Oh putain, non. Tu as un complexe d'infériorité. C'est ce qui explique tes propos.
9: Mais laisse-moi continuer. Tout à l'heure, tu as parlé de Monsieur Jambes. Moi aussi, je le trouve maladroit, lourdeau, indiscret, tout ce que tu voudras. Mais j'estime que c'est son droit de s'inquiéter de ta présence dans la même maison que le fiancé de sa fille.
8: Mais tu m'insultes? Encore un peu, tu vas m'apprendre que je suis une vampe?
9: Non, Christine, tu n'es pas une vampe. Je crois même que tu as été et resteras l'honnête épouse de Laurent. Mais tu es personnelle et désinvolte face à l'opinion d'autrui. Tu veux jouer à l'esprit libéré? Or, les esprits libérés dans certains milieux ou dans certains contextes causent souvent des dégâts.
8: Tu es juste bonne, Colette, à devenir un aveu caillant à l'esprit étroit.
5: et tu abuses de ma situation d'héberger dans cette maison. Je me demande si tu te permettrais de parler à Patrick sur ce même ton.
9: Mais évidemment.
5: Dans ce cas, tu abuses de sa gentillesse, de sa patience, de son esprit généreux.
9: Patrick! Patrick est mon frère, on se connaît bien tous les deux, et nous avons l'habitude de nous dire nos quatre vérités, ce qui n'empêche pas l'affection entre nous. Mais toi, toi, je me demande si tu n'es pas en train de le voir avec les yeux de l'amour.
5: Ah non, ça va trop loin maintenant. En fait, de quatre vérités, laisse-moi te dire les tiennes. Tu es mesquine, tu es jalouse, tu es incapable...
9: Grumère, ouvre-moi, vite.
4: Attends, attends, oui, oui, qu'est-ce qui vient?
9: C'est grave, Colette avec Christine a Grumé.
4: Grumé, oh mon Dieu, elle se donne des cours.
9: Non, non, il y a Grumé à parole, des paroles très graves. Colette a dit à Christine qu'elle est Madrid.
4: Oh, oh, tu es sûr?
9: Sûr, je t'ai donné la parole.
4: Oh, heureusement que Marina est à la cette réunion de filles d'honneur. Oui, allons descendre, Tilly. Allons descendre. Mais aide-moi. Depuis ce matin, j'ai le vertige. Ouh, je déteste ce genre de choses. Ouh, allons, allons. Qu'y a-t-il, Christine? Qu'y a-t-il?
5: Grand-mère, laissez-moi passer, s'il vous plaît.
4: Mais je dois savoir ce qui se passe.
5: Grand-mère, n'étendez pas vos bras en croix. Laissez-moi passer.
9: Grand-mère, descends donc. Laisse Christine passer, descends. Tu dois être au courant.
4: Ah, Seigneur, Seigneur Jésus.
9: Ah. Oui, mais bouillie, t'es avec pour tout le monde.
5: Patrick? Patrick, tu es dans ta chambre? Patrick, ouvre, s'il te plaît.
10: Toi, Christine?
5: Laisse-moi entrer. Viens dans ta chambre. Colette en fera une autre histoire, mais je m'en fous.
10: Christine, qu'est-ce qui se passe?
5: L'atmosphère devient irrespirable dans cette maison. Je m'en vais. Mais je tenais à te prévenir.
10: Tu t'en vas? Mais pourquoi tu t'en vas? Où t'en vas-tu?
5: Ah, je ne sais pas. Dans une pension, un hôtel, chez des compatriotes peut-être, je ne sais pas trop, mais je m'en vais! Colette a tenu des propos inadmissibles. Et je n'ai plus ma place ici.
10: Colette?
5: D'ailleurs, c'est pour faire plaisir à Laurent que je suis venue dans sa famille. Et j'aurais toujours préféré mon indépendance. J'ai voulu lui faire plaisir, mais l'expérience a été mauvaise. Je m'en vais!
10: Écoute, écoute, calme-toi d'abord. Tiens, viens, viens t'asseoir dans ce fauteuil. Assieds-toi. Voilà. Maintenant, ferme les yeux, respire profondément. Ok?
5: Si d'un moment à l'autre, et donner à ce geste le sens qu'elle voudra.
10: Mais qu'est-ce qu'elle t'a dit au juste? Que s'est-il passé entre vous?
5: Je suis montée pour te le dire, mais finalement, il vaut mieux pas.
10: Et tu crois que je vais te laisser partir d'ici sans savoir ce qui s'est passé?
5: Lâche ma main, Patrick.
10: Lorsque tu me diras ce que Colette t'a dit.
5: Justement, pour que je te le dise, c'est mieux que tu ne tiennes pas ma main.
10: Que de circonvolution! Bon, voilà. Tu vois, j'ai obéi. Alors,
5: Colette m'a dit que par esprit de supériorité, je me moquais de l'opinion des Haïtiens, que je m'affichais avec toi, que ton futur beau-père avait raison d'en être inquiet, et que... Oh, je ne me souviens plus de tout ce qu'elle a dit, mais finalement, à ça fait le bouquet, elle m'a dit... Non. C'est trop bête. Je ne peux pas te répéter ça.
10: Non, Christine, tu vas me le répéter.
5: Tu veux savoir? Eh bien, elle m'a accusé de t'aimer, voilà.
10: Et que lui as-tu répondu?
5: C'est ce qui t'inquiète? Au lieu de voir l'insulte?
10: Je suis trop concerné, Christine, pour m'occuper de l'insulte. Je suis bouleversé. Trop anxieux.
5: Non, Patrick. Non, ne reprends pas ma main. De toute façon, vas-tu, Patrick? C'est mieux que je m'en aille. J'ai annoncé mon départ à Colette et elle a eu l'air de se réjouir de la nouvelle. Elle a peut-être raison.
10: Non, ne te lève pas encore. Et moi, si je te dis que je t'aime, comment vas-tu réagir?
5: Patrick, écoute, ne prononce plus ces mots. Jamais plus. Laurent est mon mari. Je l'aime de tout mon être. Et toi? Tu lui ressembles trop, tu comprends? Et puis tu as toujours été tellement gentil pour moi.
10: Ouais, je sais. Je te rappelle seulement ton gros lapin.
5: J'aurais préféré que tu ne me le rappelles pas. C'est trop compliqué. Trop dangereux.
10: Christine!
9: J'ai Patrick! J'ai Patrick! Oh, ouais! Oh, ouais!
8: Écoute.
6: Ces critiques, je les ai trouvées très intéressantes parce que ce sont des perceptions personnelles que certaines personnes ont projetées. Et j'ai trouvé que c'était un point de vue qui était intéressant à explorer aussi.
7: Tout à fait. Et ça nous permet effectivement de faire le point avec ce que vous venez de dire tout à l'heure, à savoir que vous aussi aujourd'hui, vous écrivez un feuilleton qui est réalisé. Donc vous réalisez un feuilleton diffusé de façon régulière.
6: Oui, c'est le feuilleton Zoukoutap. C'est un feuilleton radiophonique à caractère éducatif. Mm-hmm. Et les thèmes que nous traitons dedans, c'est la violence contre les femmes, les enfants en domesticité et le planning familial. Avec un aspect grossesse nombreuse et un aspect éducation sexuelle aussi. Mm-hmm. Donc ça nous fait 4 histoires bien distinctes. Et notre public cible, bien que je réalise que tout le monde écoute, mais disons que ça s'adresse un petit peu plus à une population défavorisée qui n'a pas accès à certains soins, donc à qui on passe des informations qui sont importantes. Automatiquement, quelqu'un qui a accès à une certaine éducation, des soins, etc., trouve ces informations dans le milieu peut-être familial ou bien l'hôpital, le type d'hôpital auquel elle a accès, etc., l'école, à un type d'informations qui ne sont pas forcément divulguées en grand volume aussi sur le planning familial. Et pas seulement d'informations, à savoir où trouver du planning familial, ou des soins en cas d'avoir un IST, non. Mais discuter de des raisons d'avoir des conséquences d'avoir de 8 enfants quand on n'a pas de travail, quand on n'a pas un toit, etc. Donc, ces objectifs-là, en fait, c'est de favoriser un changement de comportement positif, donner accès à l'information. S'il y a des hotlines qu'on peut appeler, quel est le recours pour eux, si on voit un enfant maltraité, qu'on veut aider. Donc, on passe des informations, mais favorise un changement de comportement aussi à travers l'histoire d'un personnage qu'on appelle le personnage transitoire, qui est celui qui passe du point A au point Z, le point A étant un comportement mauvais, maladroit, enfin ce qu'on peut selon le domaine, et jusqu'à passer au comportement adéquat. Et adéquat, c'est pas que nous on joue au bon Dieu, adéquat par rapport à des recherches scientifiques et c'est une fameuse grille des valeurs qu'on travaille avec des experts. Dans les thèmes de planning familial, d'enfants, domesticité, nous sommes des créatifs, donc nous n'allons rien inventer ni jouer au bon Dieu non plus. Donc tout ce qui est information et changement de comportement, nous basons sur des études, des recherches et des institutions reconnues dans ces divers domaines. C'est eux qui nous passent les informations et nous sommes chargés de les véhiculer. Donc moi je n'écris pas Zoukoutap, je le produis. Et dans la production, ça commence par une réunion d'écrivains, une formation d'écrivains d'abord, des réunions régulières d'écrivains. Je corrige les textes, je crie après tout le monde quand c'est nécessaire. J'ai pas le beau rôle, des fois ils m'aiment pas du tout. Et quand il y a des négligences, quand on est hors sujet, parce que parfois les écrivains bien aller batifoler dans les champs et aller hors sujet, aller explorer des terrains. Donc on est obligé de les ramener à la réalité. Donc je dois corriger tous les textes, tout lire, tout corriger, tout réévaluer, prendre du recul, réécouter une fois que c'est terminé. Écouter une deuxième fois, et ça prend 70% de mon temps là maintenant. Mais c'est très très gratifiant, puisque des études préliminaires, et c'est une institution reconnue qui est le BRID en Haïti, qui a évalué 1,5 million d'auditeurs le feuilleton. Ce qui est

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3: Cher auditeur, chère auditrice, mon nom est Marvin Salgado. Je suis le fils d'Henri Salgado. Si vous écoutez cette émission depuis longtemps, vous connaissez bien la voix de mon père. Aujourd'hui, c'est la mienne qui vous parle et c'est la plus difficile des annonces. C'est avec une immense tristesse que je vous annonce son décès, survenu le dimanche 28 juin. 2026. Il s'est éteint après une longue maladie qu'il a portée avec la même discrétion qu'il a mise dans tout le reste de sa vie. Fidèle à ses volontés, la famille a tenu les obsèques dans la plus stricte intimité le 10 juillet dernier. Nous vous remercions de votre compréhension. Cette discrétion, croyez-moi, elle lui ressemble parfaitement. Mon père était un homme connu. Pourtant, il a choisi la plus grande simplicité, jusqu'au bout. Au-delà de la notoriété, ce qui comptait vraiment pour lui, c'était les relations vraies. La famille, la foi, l'amour. Pendant près de 50 ans, il a prêté sa voix à cette communauté. La radio communautaire, c'était bien plus qu'un passe-temps pour lui. C'était sa mission. C'était sa passion. C'était sa vie. Il a rencontré des artistes, des personnalités publiques, des bâtisseurs, des gens ordinaires et des gens extraordinaires. Sa voix a accompagné toute une génération et plusieurs d'entre vous ont été inspirés par lui. Beaucoup connaissaient sa voix, peu ont eu le privilège de connaître l'homme derrière le micro. Pour moi, il était simplement papa. Mon plus vieux souvenir de lui, c'est d'être assis sur ses genoux pendant qu'il préparait ses émissions. J'avais 2 ou 3 ans à peine. Sans le savoir, j'assistais déjà à sa plus grande passion. Je me souviens de son fameux bureau. Des photos partout, des cassettes d'émissions, des notes, des documents empilés, presque un demi-siècle de souvenirs. Pour nous à la maison, c'était le chaos. Pour lui, c'était parfaitement rangé. Il retrouvait n'importe quoi en quelques secondes. Et lui seul en connaissait le secret. C'était ça, mon père. Au milieu de ce qui ressemblait au désordre, il savait exactement où il allait. Je me souviens de son humour, celui qui nous faisait rire et qui nous laissait parfois nous demander si c'était bien une blague. Je me souviens de toutes ses clés qu'il portait autour du cou. Je me souviens de nos soupers du jeudi, notre cabri chaque semaine, fidèlement. Mais surtout, je me souviens de nos prières. Il m'emmenait depuis tout petit à l'oratoire Saint-Joseph et il m'a transmis la foi comme on transmet un trésor. La veille de son départ, j'ai pris sa main et nous avons prié ensemble une dernière fois. Il nous laissait souvent avec un mot qu'il aimait répéter. Excelsior. Toujours plus haut, toujours vers ce qu'il y a de meilleur. Alors aujourd'hui, j'y vois un dernier message. Continuez d'avancer. Continuez de croire. Continuez d'aimer. Repose en paix, papa. Après des décennies à faire entendre la voix de toute une communauté, ta voix s'est-tu ici-bas. Mais ton héritage, tes valeurs et ton amour continueront de résonner dans le cœur de ceux qui t'ont connu. Surtout, tout cela va continuer de résonner dans le cœur de tes enfants et de ta famille. Love you, Pops. Merci à vous tous de l'avoir écouté, accompagné et aimé pendant toutes ces années. Il vous a accompagné le dimanche matin pendant plusieurs décennies. Alors, une dernière fois, de sa part et de la mienne, bon dimanche. Excelsior.

0: réponds pas. C'est sûrement cette même fille qui appelle Patrick depuis ce midi.
1: Oui, il est temps que Patrick se marie pour que les filles cessent de l'appeler à longueur de journée. Mais réponds, Colette. Nous ne pouvons pas laisser le téléphone sonner sans arrêt.
0: Quel crampon, cette fille. Ma fille ne peut pas aller au bec, oui.

0: Et tu as été gentil avec elle, au moins. Car c'est une personne très, très aimable.
1: Hé, hey, t'es fou.
0: Allô, Carole?
2: Patrick! Tu as senti que c'était moi qui t'appelais.
0: Mais bien sûr, bien sûr. Et comment ça va pour toi?
2: Mal, Patrick. Mal. Tu me délaisses.
0: Je te délaisse? Mais on s'est vu avant hier.
2: Oui, on s'est vu avant hier, mais on s'est pas vu hier.
0: Oui, attends un moment, veux-tu? Attends. Et grand-mère et Colette, vous avez l'intention de rester encore longtemps dans cette pièce?
1: Ça te dérange?
0: Si tu veux savoir, oui, ça dérange. L'harmonie de la conversation, voilà.
1: Alors, bon, je m'en vais. Grand-mère, viens donc.
3: Mais je ne peux pas m'en aller. C'est le seul moment que j'ai pour faire démonter les rideaux dans cette pièce. Et que Patrick parle avec ses amis, il en a au moins pour une heure. Patrick, si ma présence te gêne, dis à cette demoiselle de te rappeler plus tard. Parce que je profite de la présence de Colette pour avoir un coup de main pour ses rideaux.
0: Vous ne me facilitez pas la vie. Vous ne facilitez pas la vie aux gens, vous, ici. Allô, Carole?
2: Qu'est-ce qui se passe?
0: Tu pourrais pas me rappeler ce soir? Je suis un petit peu... Je suis un peu occupé pour l'instant.
2: Mais tu dormais. Comment peux-tu être occupé pour l'instant?
0: Eh bien, ce sont des choses qui arrivent. Voilà, ça arrive. Bon, écoute... Non, mais ce n'est pas possible. Mais Colette, tu ne peux pas frapper avec le marteau pendant que je suis au téléphone.
2: Mais qu'est-ce qui se passe?
0: Rien, je te dis rien. Bon, écoute, je t'appelle ce soir, ok? Allez, je t'embrasse.
2: Non, non, ne ferme pas. Avec toi, on ne sait jamais. Mieux vaut que je te dise tout de suite pourquoi je t'ai appelé. Tu me délaisses, mais je t'invite quand même à ma fête. Tu ne me trouves pas formidable?
0: Formidable? Extraordinaire, tout ce que tu voudras. Et c'est quand cette fête?
2: Mercredi prochain. Patrick?
0: Oui?
2: Tu me demandes pas ce que je voudrais pour ma fête?
0: Ah oui, c'est vrai. Oh, je pensais que tu aurais préféré une surprise. Et puis tu sais, la situation... Alors il faudra quand même... Bon, alors qu'est-ce que tu désires?
2: Ça ne te coûtera pas cher, mon cœur. Je veux des ballons gonflés de ton souffle.
0: Écoute, Carole, écoute, je te rappelle dès que je pourrai, ok? Oui, c'est ça. L'idée que tu viens de me donner est merveilleuse. Tout à fait dans mes cordes, mais je te rappelle, c'est préférable. D'accord, à plus tard, ok? Oui, pip.
3: Patrick, je ne sais pas ce que cette demoiselle te disait, mais tu étais très incohérent au téléphone.
0: Mais il ne saurait en être autrement avec vos oreilles dressées comme des antennes. Non, mais la vie devient irrespirable ici.
1: Alors dépêche-toi de te marier et de foutre le camp. Parce que d'ici quelques jours, il y aura 4 oreilles de plus à t'écouter. Et qui pisait des oreilles importées? Enfin.
4: Donc moi, je n'écris pas Zoukoutap, je le produis. Et dans la production, il y a, ça commence par une réunion d'écrivains. Une formation d'écrivains d'abord, des réunions régulières d'écrivains. Je corrige des textes. Je crie après tout le monde quand c'est nécessaire. J'ai pas le beau rôle, des fois, même pas du tout. Et quand il y a des négligences, quand on est hors sujet, quand, parce que parfois, les écrivains aiment aller batifoler dans les champs et aller hors sujet, aller explorer des terrains. Donc, on est obligé de les ramener à la réalité. Donc, je dois corriger tous les textes, tout lire, tout corriger, tout réévaluer, prendre du recul, réécouter une fois que c'est terminé, écouter une deuxième fois. Et ça prend 70% de mon temps, là, maintenant. Mais c'est très, très gratifiant, puisque les dernières, enfin, des études préliminaires, et c'est une institution reconnue, qui est le BRID en Haïti, qui a évalué 1,5 million d'auditeurs le futur. Ce qui est considérable, et qui est une grosse responsabilité aussi. Ouais. Ma première réaction, quand j'ai appris ces chiffres, j'ai eu peur.
5: Et c'est diffusé sur quelle station?
4: Diffusé sur 42 stations de radio en Haïti. Donc, on a Radio Caraïbe, qui est une radio de grande écoute. On a Magic 9, Radio One, et 40 stations de... 39 stations de province que je n'ai même pas des relais. Nous faisons affaire directement.

0: avec Station Province, c'est pourquoi? Parce que l'intégration communautaire est importante. Quand une station relaie quelque chose de Port-au-Prince, il ne se sent pas impliqué ou concerné. Tandis que là, nous avons les, il nous ouvre les portes à des émissions après les épisodes pour pouvoir discuter. Parce qu'il y a des émissions très sensibles. On a, par exemple, des scènes de viol que nous avons dû faire en audio. Et ceci, en général, on les donne à valider aux bailleurs de fonds, aux experts, psychologues, etc. C'est aux médias, parfois. Parce que notre but est éducatif, donc on ne va pas aller dans la vulgarité et ni dans des détails pas nécessaires, mais s'il y a une scène d'attaque violente, on doit la faire, et on le dit suffisamment clairement pour créer un malaise chez l'auditeur.
1: Est-ce que par exemple par rapport à l'aspect thérapeutique, parce qu'on sait que récemment avec les camps de réfugiés qui suite au séisme qui était disséminé un petit peu partout dans la capitale, on sait aussi que suite à la période des Zinglins d'eau et tout ça, qu'il y a eu des travers de ce genre là et est-ce que certaines personnes qui écoutent ces retransmissions et qui écoutent ces le terme anglais qui me vient en ce moment, reenactment, mais ce qui se traduit en français par pas reproduction, mais
0: je vois ce que vous voulez dire, mais je n'ai pas le terme non plus.
1: Une reconstitution, voilà, c'est une reconstitution des faits qui est, bon, il est vrai qu'il n'y a pas d'image, c'est uniquement le son qu'on entend, mais est-ce que des fois ça n'atteint pas un niveau où on peut avoir, où on peut craindre que certaines victimes ne revivent aussi au travers de ces reconstitutions les malaises ou bien les drames qu'elles ont déjà vécu. Est-ce que c'est arrivé que des gens se soient retrouvés dans des situations de crise suite à cela?
0: On n'a pas eu de feedback de ça, mais c'est vrai que c'est une question très intéressante qui serait à explorer. Le problème, et disons que si on, dans la balance, il y a plus de résultats positifs à en parler qu'à le taire. Donc, nous n'allons pas ménager 3 victimes pour pouvoir sensibiliser 30 coupables. Et par coupable, je n'entends pas un violeur ou un abuseur d'enfants. Il y a la société complice qui ne fait rien. Et dans cette saison de Zoukoutab, justement, on s'adresse beaucoup à la communauté qui ne s'engage pas. C'est-à-dire, on entend un enfant qu'on maltraite à côté, blessé à mort, et c'est pas mes affaires, je ferme ma fenêtre, je vais paquer à mes occupations. Il y a la BPM qu'on peut appeler, il y a l'IBERS, il y a l'enfant à qui on peut donner un petit peu d'affection à manger, l'envoyer à l'école, lui parler, etc., en attendant de trouver une solution plus... Il y a le voisin à qui on peut parler pour lui dire c'est pas... Il y a un groupe, si une communauté se met ensemble, si 10 voisins se mettent ensemble contre un qui maltraite un enfant, il va arrêter. Donc, quand je parle de malheureusement, on ne ménage pas 3 victimes pour sensibiliser 30 coupables, oui, la proportion est peut-être même plus grande que ça. C'est peut-être 3 victimes pour 1000 coupables parce que toute la société, il y a bien un noyau de gens qui se battent, bien sûr, mais la société est complice de...
1: D'autant plus que c'est une façon de faire qui existe depuis des générations, qui n'a jamais été changée, et on a aussi un héritage, l'héritage évidemment de l'esclavage, la période esclavagiste, qui très souvent est utilisée pour excuser, entre guillemets, ces choses-là.
0: Et ça, c'est pour un thème. Et nous sommes dans une société très machiste aussi. Et j'ai fait l'expérience terrible d'écouter un épisode où un homme était en train de maltraiter sa femme. Et avec un groupe de jeunes qui sont en principe conscientisés à la question, puisqu'ils participaient au projet, et la réaction des messieurs était de rire. Et je comprends qu'en écoutant certains épisodes en tant que producteur, que créateur, quand un acteur rend superbement bien les scènes, on a envie de, pas de rire comme quoi c'est amusant, mais il y a une satisfaction à dire ça, c'est réussi, ça va marcher. Donc cette satisfaction-là, je l'ai vécue moi aussi, d'entendre une scène affreuse et de dire, tiens, ça y est. Et de me trouver contente du résultat parce que je sais que ça aura un impact. Par contre, rire parce que un type donne une gifle à sa femme, tirer long soufflette et puis c'était tordant. Là, j'ai été mise face au problème dans toute son ampleur. Savoir, c'est beaucoup plus compliqué qu'on ne penserait, puisque dans un groupe de jeunes engagés, on ne devrait pas trouver cette réaction. Alors qu'ils sont très zélés à défendre la cause, participer en matière créative, mais les réflexes, et ça prend un temps fou pour changer les réflexes. Donc, ce sont des choses que nous devons commencer dans les écoles, chez les enfants jeunes maintenant. Très jeunes, et que ce ne soit pas des réflexes dans 20 ans des jeunes haïtiens ou dans 10 ans, puisque maintenant, je dis que c'est peut-être trop tard pour une certaine génération. C'est pas pour ça qu'on va arrêter d'en parler, mais s'adresser aux très jeunes, c'est important, parce que c'est le machisme est très, très ancré. Et un type qui bat sa femme en pleine rue, on va se dire qu'on ne sait pas ce qu'elle a fait, donc on va pas intervenir, quel que soit ce qu'elle a fait, en fait. Et parfois, ça vient de la famille de la femme. J'ai assisté à ça, que c'est dans la mère de la femme qui disait au type Bali. Et donc, ça, ce sont des thèmes très lourds et c'est un gros défi d'avoir créé une œuvre divertissante autour de thèmes de tel thème. Bien sûr, divertissante ne veut pas dire humoristique. Nous avons certaines scènes qui sont plus légères aussi et dénuées de tout message éducatif, enfin aussi grand. C'est important pour faire la balance et que le public ne se sente pas agressé. La méthodologie qu'on utilise demande d'ailleurs 70% de divertissement et 30% d'éducation. Donc nous sommes obligés d'avoir une histoire divertissante, d'avoir certains personnages qui ont un langage très coloré aussi, et qui font rire certaines personnes, mais que ce soit une gifle d'un homme à sa femme qui fasse rire, c'est alarmant, très alarmant.
1: Mais justement, est-ce que ce sont les bailleurs de fonds qui décident, ou bien est-ce que il y a une instance qui vous permet d'accéder à un certain crédit pour pouvoir monter ces pièces?
0: Dans le cas de Zoukouta, puisque bien j'ai un deuxième projet, par exemple, qui a un bailleur de fonds différent, mais dans le cas de Zoukouta, nous avons accès à une méthodologie. Et cette méthodologie garantit que on n'aura pas le problème par exemple, que le public pense qui sont ces gens pour s'imposer en entité morale. Parce que, par exemple, dans le cas de Zoukouta, nous travaillons avec le ministère de la Santé. Nous travaillons avec la Fondation Reste avec Freedom, qui est accréditée pour s'occuper de... Ils font partie d'un comité de pilotage qui valide le contenu, pas forcément les textes créatifs, mais le contenu, l'histoire, les messages qu'on donne, et qui crée avec nous un document assez volumineux qui s'appelle la grille des valeurs, à savoir quels sont les comportements qui étaient identifiés comme négatifs, quelles sont les causes de ces comportements, quelles sont les solutions proposées et quel est le comportement souhaité. Et ce ne sont pas nous les créatifs alors j'ai toujours des petites anecdotes comme ça. Dans un des projets, il y a une femme qui est intervenue dans une réunion et qui dit, mais qu'est-ce que Christina Guérin sait de la violence contre les femmes? Mais non, n'importe qui a du talent d'écrivain peut créer un projet pareil, d'un talent d'écriture, de production, parce que ce sont les experts qui décident. Ce sont les experts qui, et pas des individus qu'on va trier sur le tas, non, des individus faisant partie d'institutions accréditées. Donc le bien-être social en Haïti est de notre comité de pilotage. Le ministère de la Santé a un représentant. PSI Haïti a un représentant. Reste avec Freedom. Donc ce sont des institutions, et on a deux psychologues dans notre staff aussi. Un spécialiste en genre qui a travaillé à ONU Femmes pendant des années, qui a son cabinet de consultation. Donc ce sont des experts qui valident le contenu et des institutions qui valident les projets aussi. Donc là, nous avons ces informations et c'est à nous de les divulguer de manière habile et divertissante. Le plus gros défi.
1: Adéquat.
2: Enfin, Seigneur. Well. Enfin.
3: Grand-mère, fais attention. Hein. Depuis ce matin, tu ne dis que ça.
4: C'est sa façon de manifester sa joie, Patrick.
5: Où est-elle, Lily?
4: Elle était tout à l'heure du côté de la cuisine.
5: Oh, cette enfant mange comme un trou depuis les vacances. Patrick, va la chercher pour moi.
3: Laisse-la donc, grand-mère. Il y a si peu de distractions pour les jeunes ici que les relents de la cuisine constituent une attraction pour Tilili.
2: Je te dis que j'ai besoin d'elle. Ce n'est pas souvent que je vous trouve ensemble. Oh, j'ai des choses à vous dire à tous les trois.
3: Une assemblée générale alors? Seulement je te préviens, grand-mère, que dans une demi-heure, je me sauve. J'ai un rendez-vous. Alors, dépêchons-nous, hein. Tilili! Tilili, amène-toi! Il y a un communiqué!
2: Tu aurais pu aller l'appeler au lieu de crier. Voilà une chose qu'il ne faudra pas faire, Patrick, que Christine sera là.
4: Oh! Pourquoi, grand-mère?
2: Parce que c'est vulgaire, c'est du laisser-aller.
3: Il me semble qu'avec Christine, on devra se conduire comme à la cour du roi de France.
4: Pourquoi, ma belle? Il y a une table ronde, Tilili.
5: Côté dit. Pour Christine, encore.
3: Tilili, une table ronde, ça veut dire que nous allons tous nous asseoir autour de la table de la salle à manger, même si elle est carrée, pour discuter de certains points avec grand-mère.
4: À la baragole.
2: Oh bon, Tilili, assieds-toi.
4: Non, pas sur le tapis, sur une chaise.
2: Bon, écoute-moi bien. Toi aussi, écoutez les enfants.
4: Quel temps solennel, grand-mère.
2: Christine arrive à la fin de la semaine sans doute et j'ai des choses à vous dire avant son arrivée. Voilà. Depuis quelques jours, je vous observe dans la maison et j'ai constaté que vous ne vous comportez pas comme des gens bien élevés. Hein, non?
3: Et il a fallu bien sûr l'arrivée de Christine pour que tu fasses enfin cette constatation.
4: Nous ne sommes pas bien élevés? Et qui nous a élevés, grand-mère?
2: C'est moi qui vous ai élevé, bien sûr. Et depuis, je vous ai très bien élevé. Mais j'ai remarqué que cette bonne éducation est en train de se détériorer au fur et à mesure que vous prenez de l'âge.
4: Mais si Christine ne rentrait pas bientôt, tu n'aurais pas remarqué.
2: C'est possible. Si je l'ai remarqué, c'est parce que je tiens à ce que vous fassiez bonne impression sur quelqu'un qui vient d'un autre pays. On dit beaucoup de mal de nous à l'étranger. Alors je pense que les familles haïtiennes doivent, quand elles le peuvent, démentir ces calomnies.
3: Cela signifie, grand-mère, que tu penses que Christine va rentrer en Haïti avec des idées préconçues?
2: Ah, je ne sais pas, Patrick, je ne la connais pas. Seulement, c'est la femme de Laurent et je veux qu'elle voie qu'elle a épousé un homme qui appartient à une famille respectable de ce pays.
4: Si elle ne s'en est pas déjà rendue compte depuis 10 ans qu'elle vit avec Laurent, je pense qu'il est trop tard pour faire quoi que ce soit.
5: Si elle n'est pas contente. Non, embarquez. Gardons, madame.
2: Bon, Tilili, ça suffit. Et puis, premièrement, je te défends de parler créole devant Christine et Marina.
5: Pourquoi, hein?
2: Parce qu'elles ne comprendront pas et qu'elles vont croire que tu dis des choses désagréables à leur sujet.
5: Et si moi je dis que je vais vraiment
2: parler français, mademoiselle? Et pourquoi aurais-tu à dire des choses désagréables à leur sujet? Colette, tu vois, j'ai l'impression que c'est toi qui es en train de monter Tilili contre Christine.
4: Mais non, mais c'est un peu fort. Tilili, dis sa bêtise et puis c'est moi que tu accuses, grand-mère. Tu sais que j'ai remarqué, depuis l'annonce de l'arrivée de Christine, tu n'as plus confiance en nous. Tu nous observes avec méfiance.
3: Et tu nous traites comme des enfants. Voilà, grand-mère, qu'à 30 ans, je viens d'apprendre que je suis mal élevée. Encore un peu, je vais recevoir 2 bonnes tapes sur le derrière.
5: Ce serait un point, oui.
2: Ah bon. Écoutez, mes enfants, vous êtes injustes. Quand vous savez bien que je n'ai rien contre vous. Mais c'est vrai que je suis inquiète pour l'instant. Vous n'êtes pas gentils. Colette a mauvais caractère, elle le sait. Patrick, toi tu es un peu égoïste et tu n'aimes pas te sacrifier pour les autres. Quant à Tilili, elle dit ce qu'elle veut.
5: Oh, on ne l'a jamais parlé, non?
2: Alors je crains que même sans le vouloir, vous ne soyez grossier avec Christine.
4: Cette Christine, c'est quoi, hein? Une reine? Patrick, il t'a vraiment envoyé 2 batailles en recevoir l'anti-avion?
5: Je vais mettre ma de fil d'honneur pour aller à l'aéroport.
2: Pour parole, Tilili. Mais ça faut peut-être tenter de détourner la conversation alors que j'ai des choses importantes à vous dire.
3: C'est bien, grand-mère, dis-les. Mais dépêche-toi d'achever ta conférence de presse, car je vous l'ai dit, hein, j'ai un rendez-vous.
5: Avec la fille qui parle bonnet. Je peux parler à Patrick, s'il vous plaît.
3: Regarde-moi même. Ça te regarde pas, tu m'entends?
4: Mon cher, je m'excuse de te dire ça, mais ça regarde tout le monde dans la maison tellement cette fille appelle tout le temps au téléphone.
3: Bon, est-ce que vous allez, oui ou non, écouter ce que grand-mère veut nous dire?
2: Pour commencer, Patrick, j'ai 2 choses à te dire. Premièrement, tu dois cesser de circuler en chemisette dans la maison.
3: Oh, ça alors? Mais je ne circule pas en chemisette dans la maison. Colette, tu sais me voir sur la galerie ou au salon, à table, en chemisette?
2: Non, tu ne descends pas en rez-de-chaussée en chemisette, mais tu circules constamment à l'étage en chemisette.
3: Mais c'est normal dans ce pays où il fait chaud. Et puis je suis chez moi, non? Alors, grand-mère, si je ne peux pas circuler en chemisette dans ma chambre, où dois-je aller le faire, hein? Dites-moi.
5: Chez Carole, pas les bonnets.
3: C'est bonjour, même.
5: Tilly.
3: Non, mais si celle-là est forte, hein. Alors, écoutez, dites-moi une fois pour toutes comment il faudra vivre dans cette maison à cause de Christine. Et dites-moi aussi, car je suis curieux de le savoir, ce que vous croyez que Christine est. La reine d'Angleterre, hein? Madame Mitterrand, c'est ça?
5: Aïe, aïe, aïe. Pourquoi refusez-vous de comprendre, hein? Je veux que vous vous comportiez avec distinction, voilà.
3: Mais grand-mère, une chemisette n'est pas une chose vulgaire. D'ailleurs, on circule même en ville maintenant avec des chemisettes de toutes les couleurs. Non, mais regardez l'illogisme des choses. Si je circule avec une chemisette bien propre et bien blanche en présence de ma belle-sœur, je suis un inconvenant. Mais si je mets une chemisette de la même coupe, mais d'un rouge ou d'un vert agressif, et que je déambule à travers Port-au-Prince, tout le monde trouve ça normal.
5: Eh bien, moi, je ne trouve pas que ce soit normal. Et si tu crois me rassurer en me rappelant cette mode vulgaire, tu te trompes, Patrick. Alors, Patrick, c'est promis.
3: Ah.
5: Tu ne circuleras pas en chemisette en présence de Christine?
3: Ah, grand-mère, je ne peux pas te promettre ça. On m'a toujours dit que j'ai de très beaux biceps, et je ne serais pas fâché que Christine les admire.
4: Qui a de beaux biceps, hein? Toi?
3: Colette.
4: Qui t'aimerie?
3: Colette, tu ne sais pas ce que c'est que de beaux biceps, alors tais-toi. Hein?
5: Vous n'avez pas remarqué quelque chose? On ne peut pas avoir une conversation sérieuse avec vous. Quel est ce bruit? Ah, Tilly, pourquoi tu montes sur la fenêtre, hein? Tu n'as pas besoin de te casser une jambe ce matin. Garde nos petites. On peut trouver que j'ai suffisamment de choses sur les bras maintenant, hein? Descends. Tu n'as pas entendu? Descends. Mais qu'est-ce que tu regardes là? La cuisine de la voisine. La petite poule. Ah, vous entendez les enfants? Amélie Juin a pris poule. Et puis après, elle viendra me dire que sa situation est mauvaise et qu'elle ne peut pas me remettre les 10 dollars que je lui ai prêtés. L'orange ou pas pris poule. Ah non. Tilly, descend. Ah bon, et puis reste tranquille. Quand tu peux regarder par la fenêtre sans monter dessus. Oh mon Dieu, où en étais-je encore, hein? Où en étais-je?
3: Tu avais deux choses à me dire, grand-mère. J'espère que la seconde sera moins époustouflante que la première.
5: Ah oui, Patrick, voilà ce que je voulais te dire. Mais tu me promets, n'est-ce pas, de ne pas te fâcher?
3: Grand-mère, j'estime que depuis quelques jours, tu n'es pas dans ton état normal. Alors je te promets d'être indulgent.
5: Voilà, Patrick. Tu as l'habitude, mon cher enfant, de... Ah oui, voilà. Oh, mais qu'est-ce qu'il y a encore? Qu'est-ce qu'il y a?
4: Et aussi. Oui. J'avais oublié que nous devions aller voir Janine ensemble. Elle part demain. Allô, ça va? Attendez-moi 3 minutes, j'arrive. Grand-mère, continue de donner son paquet à Patrick. À mon retour, tu me donneras le mien.
5: Quand je vous dis qu'il n'y a pas moyen de vous parler.
3: Va au moins te poudrer le visage avant de sortir.
4: Je n'ai pas le temps.
3: Oh, quelle fille peu coquette. Tilly, regarde pour moi. Est-ce que Jocelyne a des houleaux dans les cheveux?
5: Comme toujours. Houleaux roses.
3: Je déteste les filles qui sortent des houleaux dans leurs cheveux. Quand est-ce qu'elle saura que cela ne se fait pas? Oh.
5: Oui,
3: grand-mère, tu disais.
5: Oui, voilà, Patrick. Quand tu manges à table, tu as l'habitude de te servir de toute la sauce et de ne rien laisser pour les autres.
4: Tout le bien aussi.
3: Ça, c'est une nouvelle? Alors dites-le tout de suite, je suis un goinfre.
4: Net?
5: Non, tu n'es pas un goinfre, mais tu as bon appétit, alors tu oublies un peu les autres en mangeant. Quand Christine sera là, il ne faudra pas lui donner le spectacle de plat de viande qui serait curé.
3: Si c'est quand elle a nouvelé me rien, elle m'a quitté. Non, mais ce n'est pas possible. Alors la vie ici va devenir une caserne maintenant, avec grand-mère comme adjudant. Écoute, grand-mère, je te mets en garde, hein. L'arrivée de la femme de ton bien-aimé Laurent aurait dû être une cause de joie. Et voilà, tu en fais un drame.
5: Ce n'est pas moi qui fais un drame, c'est toi, Patrick, en acceptant mal les remarques justifiées que je te fais.
3: Je suis sidéré. Tu entends, je suis sidéré. Il a fallu la prochaine venue de cette étrangère pour que j'apprenne, grand-mère, que tu surveilles jusqu'à ma façon de prendre de la sauce.
4: Oh, bien, attends.
5: Dis-moi, j'ai deux choses. J'ai plus que deux choses à te dire. J'ai 50 choses à te dire. Quand je n'aime pas du tout ta manière depuis quelque temps.
4: À cause de Christine.
5: Non, mademoiselle, à cause de la responsabilité que j'ai prise de bien vous élever. Pourquoi te lèves-tu, Patrick?
3: Je t'avais prévenu que j'avais un rendez-vous. Je vais te faire une suggestion, grand-mère. Mieux vaut que tu prépares une liste de ce que nous avons le droit de faire ou de ne pas faire. à partir du moment où Christine sera dans la maison.
2: Garde à vous, fixe. Semaine ça, Madame Laurent a pas pris.
6: Qui l'est?
2: Madame Laurent, c'est lui qui marie à petite, alors, Monsieur Laurent.
6: Mais pas reconnaître lui, non?
2: Mais nous excédons, moi non plus, je ne connais pas. Elle. Son madame étranger, vous comprenez? Mais la poterie, alors c'est pour nous toutes mettre école aux gens bien, aux gens corrects, vous comprenez?
6: Qui l'est?
2: Moi, pourquoi qu'on est? Mais par exemple, excédent, au bon genre, paraît pire à tel homme, allez qu'il est, ça finit. L'eau a poteré dans la caille là, mettez sous le
6: lit. Oui.
2: Oui. Bon, excédent, marche pour un tennis pour.
6: Merci, oui.
2: Chaque jour, une nouvelle dépense, mon Dieu, chaque jour, une nouvelle complication. Oh, mais qui peut sonner à cette heure? J'espère que ce n'est pas une visite. Il est même pas encore 9h du matin. Excédent à l'ouvrir, non? Si c'est Madame Robert, dis-moi pas là, attendez.
6: Oui.
2: Bon, je ferais mieux de marquer cette nouvelle dépense pour ne pas oublier.

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0: Je vois qu'il y a énormément de gestion qui rentre là-dedans.
1: Oui, et je retrouve, il y a un parallèle intéressant que je fais avec l'école de l'humour, par exemple. Quand on voit un comédien, un humoriste monter sur scène et puis raconter pendant 8 minutes des trucs plaisants qui vous font rire, et les gens n'imaginent pas tout le travail qu'il y a derrière. Moi, par exemple, je travaille sur un texte comme ça, je puise mes idées à longueur d'année. J'ai mon téléphone où je prends des notes, j'écris, je dis oh, ça fait un bon thème. Ça peut être aussi, je sais pas moi, aussi bête qu'un chauffeur de taxi qui raconte sa vie et qui se perd en route, n'importe quoi. Et ça, mais que ça fait penser à une blague, on écrit ça. À un certain moment, quand il faut écrire pour un projet précis, je tire toutes ces informations. Certaines c'était en audio, certaines écrites, certaines j'appelle ma fille des fois. Écoutez, on avait parlé d'un truc une fois, c'était quoi? Tu te rappelles, on avait dit que je fallait pas oublier, blablabla. Donc je ramasse tout ce matériel-là, je pose sur une même feuille et je dis ok, dans le thème précis d'aujourd'hui, qu'est-ce qui peut être intéressant et qu'est-ce qui n'a pas sa place? Donc il y a un premier tri qui est fait. À partir de ce premier tri, je dépose tout. Et pendant la semaine qui suit ou les jours qui suivent, pendant que je suis en voiture, sous la douche, en salle d'attente du médecin, n'importe quoi, je me mets à travailler une structure pour pouvoir lier ces différentes blagues l'une à l'autre. Parfois, il y en a une qui s'en va parce qu'elle met vraiment le cheveu sur la soupe, même si on l'aime beaucoup. Donc, c'est tout un jeu. Ça, je vais continuer indéfiniment, mais c'est jusqu'à monter sur scène et jusqu'après, parce qu'on a juste par rapport à ce qui n'a pas fait rire, ce que les gens n'ont pas compris, donc on n'a probablement pas bien dit, etc. Donc, il y a un ajustement permanent. Tout comme un feuilleton aussi, on entend 15 minutes, les gens nous écrivent pourquoi c'est aussi court et n'imagine pas qu'il y a une méthodologie, ouais. De la discipline.
0: Très, très ardu.
1: Oui,
0: très
1: ardu. Oui, très ardu. Et puis une gestion, une grosse gestion aussi.
0: Plus c'est intéressant, plus c'est difficile, plus c'est compliqué.
1: Oui.
0: Justement, j'ai pu apprécier l'insertion de commanditaires comme Taxi Diamond, d'une part, et l'école de l'humour aussi, et oui. La façon dont ça a été placé. D'ailleurs, ça passe tellement bien que si on n'est pas attentif, et on peut être attentif sans, et tout en étant aussi un néophyte et ne rien voir du tout. Quand on peut apprécier la façon dont c'est glissé, la façon dont ça passe, c'est vraiment magnifique, c'est vraiment formidable. Et entre des dettes et Tante Margot, il y en a eu qui sont passés comme ça, et ça a été vraiment génial. Vraiment génial.
1: Merci.
0: Dans un souffle, et c'est tellement naturel qu'on oublie que vous répétez, que vous jouez. On oublie carrément que vous jouez. Et ce que j'ai remarqué, c'est que la posture, vous la conservez, vous la gardez jusqu'à tant que vous êtes sous les projecteurs, vous gardez cette posture. Mais ça, c'est toute une discipline que je ne pensais pas que nous avions chez nous.
1: Il faut entrer dans le personnage pour être, parce que sinon il n'est pas crédible. Donc il faut vraiment se mettre à la place de. Je vous avoue que je me suis déguisée en Tante Margot. Je suis une petite vieille et je pourrais avoir une interaction d'une heure avec n'importe qui dans la salle. Je répondrais tout en Tante Margot. Christina ne prendrait jamais le dessus. Et ça, je me garantis. Donc c'est tout un training et c'est pour ça qu'il faut. Apprendre à vivre des personnages qu'on crée. On ne les crée pas juste parce que ça fait joli. Il y a un personnage que j'ai voulu créer, une intellectuelle, parce qu'il y a plusieurs modèles que j'aimerais bien imiter, mais le genre révolutionnaire, et tout en révolte de tout, etc. Je trouvais que c'était intéressant à jouer, mais je n'ai pas pu entrer dans ce personnage. J'aurais pu écrire un texte intéressant, mais je ne serais pas assez convaincante à le jouer. Pas encore, peut-être. Je ne sais pas si c'était le moment, mais j'ai déposé parce que c'est important d'être convaincant. Il faut jouer des personnages qu'on ressent et qu'on peut connaître. La meilleure façon de s'assurer qu'on est bien entré dans la peau d'un personnage, et ma sœur m'a beaucoup aidé encore une fois à faire ça, c'est qu'elle a donné des interviews à mes personnages.
0: Ah bon?
1: Oui, à ses émissions, elle a interviewé Margot, elle a interviewé, il y en a une qui s'appelle Marie-Claude. Je ne sais pas si à Montréal, on connaît le terme Lumena.
0: Pas très bien.
1: Voilà. Mais en Haïti, Lumena, c'est une femme qui disons, qui est très active à tous les niveaux et très, pour être très, comment je dirais, distinguée. Et c'est en général, des femmes sont habillées de manière très, très voyante, flashy, maquillées, les ongles longs, etc. Plusieurs amants et des copines du même genre, alcool, cigarettes, enfin bon.
0: Et, en lumière, quoi.
1: Ouais, luminant.
0: tout lumineux.
1: Voilà, donc j'ai une Marie-Claude que je joue et à qui ma sœur a donné des interviews. Et c'était super amusant. J'ai donné ces interviews à Miami où Marie-Claude n'est pas connue. Et il y a plein de gens qui ne savaient pas que c'était moi. Il y a des gens qui ont appelé, qui disent, ah, c'est qui cette femme-là? J'ai parlé d'un commerce de pépère, hein, les vêtements usagés qu'on vend en Haïti. Ah, j'ai parlé de mon business, de ma perception, du mariage.
0: Donc, finalement, de la Bible, qui constitue
1: Oui, tout à fait. Et c'était pas une interview préparée. C'est-à-dire que je me suis mis dans la peau du personnage au point de pouvoir, répondre comme ce personnage jusqu'au bout pendant une interview d'une heure.
0: Voilà, maintenant je comprends davantage, je comprends beaucoup mieux. Alors, c'est vrai que toute la structure est en place et oui, ça fait partie de c'est le professionnalisme, effectivement. Et ce qui est intéressant maintenant, l'école de l'humour et la collaboration de Christina Guérin, et comment ça s'est passé en Haïti même, cet échange avec l'école de l'humour ici. Est-ce que Christina Guérin a participé aussi au séminaire qui se sont donné des professeurs qui sont venus de Montréal vers Haïti? Et comment est-ce que aujourd'hui la collaboration se vit après, ça fait la troisième année, je pense.
1: Troisième année, oui. Et je me souviens, en 2013, j'ai eu une belle émission ici avec le consul Viard, Daniela Ferrière
0: et Ronidi.
1: Et Ronidi, oui, collègue, bien sûr. Ouais. Et puis, il y avait monsieur, je crois, Picard de Juste pour Rire à l'époque. Et c'est là que j'ai fait la connaissance avec cette belle radio.
0: Et merci.
1: Donc, j'ai été du groupe sélectionné comme humoriste pour venir à Juste pour Rire en 2013. Et ça s'est passé comment? C'est qu'ils cherchaient, mais tout ce qui est humoriste dans le pays, ça a été très, très ouvert comme concours. Ils sont allés en province, etc. Et j'ai Kako qui participait et qui a beaucoup insisté pour que j'y aille. Et ça faisait 5 ans que j'étais pas montée sur scène pour depuis 2008 en tout cas pour l'humour, parce que j'ai dû laisser le pays pour quelques années avec mes enfants, etc. Donc c'était très business et famille à cette époque. Et Kako a beaucoup insisté pour que je participe. Et j'ai vraiment, il a joué le rôle de ma sœur cette fois-ci. Comme ma sœur n'était pas là, il l'a fait comme elle. Et Jean et Christina, n'oublie pas ce que tu aimes et ce que tu sais faire. Donc il a beaucoup insisté que je participe. Et j'ai participé avec une certaine mauvaise foi. Il y a l'amour de l'humour. Ça a été plus fort, j'y suis allée quand même. Mais pas convaincue. J'avais par contre préparé un texte. Et très vite. Et c'est à partir de ce texte-là que j'ai été sélectionnée. Donc, maintenant, vu le travail que je fais en Haïti, qui est éducatif, divertissant, le projet d'école de l'humour tombe en plein dans mon parcours personnel pour l'instant. Et si c'était arrivé à 5 ans ou à 10 ans, peut-être que je serais passée à côté. Là, ça vient s'emboîter carrément, en tout cas dans mes plans professionnels maintenant, très aisément, très facilement dans ma vision de choses et de ma mission en Haïti pour l'instant. Et comme on disait un petit peu plus tôt avant l'interview, dans un pays comme Haïti qui a tellement de besoins, je me sentirais coupable de ne pas pouvoir donner ce que j'ai. Un petit peu de ce que j'ai, puisqu'il y a quand même, comme moi, j'ai tellement appris de ma mère, et transmettre un peu. Donc je suis rapidement passée, je ne dis pas de l'autre côté, mais je me suis intéressée au projet un peu plus que juste une humoriste qui a participé et qui est passée à autre chose. Je suis restée en contact avec eux. L'année suivante, j'y suis allée pour jouer au Zoo Fest avec Cynthia Jean-Louis, et nous avons gardé contact, et jusqu'à ce qu'automatiquement, cette année, quand ils se sont mis à formaliser le projet vraiment, ils ont pensé à Kako, Cynthia, moi, qui avons manifesté cet intérêt pour le fait qu'il y aurait une école, et parce que Cynthia, Kako est dans de l'humanitaire, il a son organisation pour les enfants et adolescents. Cynthia à l'atelier de théâtre éclosion. Donc nous sommes déjà tous dans le domaine de l'éducation et avec l'habitude de donner. Et donc ce projet vraiment s'installe tout naturellement dans notre quotidien, disons. Et nous aimons beaucoup aussi, bon, je vais pas parler pour eux, mais je suis sûre, l'audace du projet, le fait que ce soit tellement différent, nous croyons dans le pouvoir de l'humour. Je suis allée à un show de Kevin Hart la semaine dernière, le Centre Bell était rempli à craquer, pas une place de libre, avec ce petit monsieur au milieu de la scène et deux gros écrans, c'est ça le pouvoir de l'humour. Il y avait des gens de toutes les nationalités. C'était le plus gros show de Montréal, a-t-il dit, en matière d'humour. Et pour montrer le pouvoir de l'humour. Donc, nous, on y croit. C'est pour ça que, malgré nos activités professionnelles, et nous, tous les trois, qu'on continue quand même, parce que c'est un hobby pour moi. Je pourrais pas vivre de mes shows humoristiques, en Haïti, en tout cas. Et.
0: Justement, c'est la prochaine question. Vous côtoyez ici, et je crois que vous l'avez dit, que vous étiez, votre loge se trouvait entre celle de Dany Laferrière.
1: Oui.
0: Et de Boukhar Diouf.
1: Oui.
0: Et j'étais juste avant votre arrivé, j'étais en train de regarder justement une partie de cette soirée, et Boukhar Diouf, c'est un philosophe extraordinaire. En plus d'être océanographe, il a cette faculté d'aller chercher effectivement les points qui sont précis là pour nous toucher. Et cette proximité avec des humoristes d'ici, en parlant de Rachid Badouri par exemple, et du fait que le créole, je ne sais pas si ça se passe aussi en Haïti, je sais que l'haïtien a toujours eu un côté très très très humoristique, mais cabotin aussi à la fois. Et il y a toujours quelque chose qui peut faire rire, qui fait rire quand on pense à la filiation qui peut exister, par exemple, entre Jessifra Lextomac et Tonton Bichat. Il y a, et avant ça, il y avait eu la polémique avec Languichat et Alcibiade. Ce sont toujours des personnages qui sont, comment dirais-je, très caricaturisés, très gros. Il y a une certaine finesse que l'on retrouve chez d'autres, des comédiens qui sont aussi des acteurs, pour la plupart du temps, mais chose étrange, qui n'ont pas participé nécessairement à l'essor du cinéma haïtien. Ce que j'ai pu constater, mais qui développe en ce moment au niveau de l'humour, depuis, c'est très récent d'ailleurs, c'est comme si la scène en Haïti, on y a accès un petit peu plus facilement depuis quelques années. Et quand je dis quelques années, c'est seulement peut-être 3-4 ans. Est-ce que c'est vrai ou est-ce que c'est une perception qui n'est pas juste?
1: Est-ce qu'on y a accès un petit peu plus facilement? Pourquoi cette impression?
0: L'impression, ça vient avec tout ce qu'il y a eu autour de Tonton Bichat, du phénomène Tonton Bichat, parce que ça s'est reproduit un petit peu comme si ça s'était fait, comment dirais-je, c'était le travail à la chaîne, ou bien.
1: Ça s'est beaucoup reproduit. J'imagine que ça doit être le problème de toutes les communautés où il n'y a pas beaucoup d'opportunités de d'innover, de créer, d'apprendre. C'est qu'on a beaucoup de suiveurs. Étant dans le domaine de la production, moi, ça m'est arrivé souvent d'avoir une publicité, une chanson plagiée.
0: Ok.
1: Et si des jeunes imitent Tonton Bichat, c'est qu'ils n'ont que Tonton Bichat comme modèle. Donc, l'un des défis d'un projet comme l'École de l'humour, justement, c'est valoriser tous les types d'humour. Parce que Tonton Bichat, Alcibiade, Languichat, Kako, Cynthia, Christina, tous c'est tous des styles très valables qui ont leur marché et garantis qu'ils font rire. Donc, il faut donc proposer aux jeunes qui sont intéressés, qui ont le talent, à explorer tous ces types d'humour et à ne pas se limiter à imiter celui qui est le plus accessible. Mm-hmm. Parce que Bichat est certainement plus accessible parce qu'il est très très visible dans la publicité en Haïti. Donc c'est peut-être à ça seulement que ces jeunes gens ont accès. Maintenant, s'ils ont l'opportunité d'avoir des formations ou d'être exposés à d'autres humoristes et en d'autres styles, il y aura d'autres talents qui vont se développer. Un jeune qui a de super idées, qui a un verbe, qui manie bien son verbe, peut avoir peur, s'il vient de milieu modeste par exemple, de s'exprimer face à certaines réalités de la société et préfère peut-être se confiner dans l'imitation, le mime, l'imitation du paysan, etc. parce que c'est plus safe, c'est un terrain connu. Mm-hmm. Et aura peut-être peur de s'aventurer dans une critique de la société, de se faire voir vraiment comme le dissident ou le... Mais il faut le rassurer à ce sujet et il faut lui exposer ses options, qu'il les connaisse et qu'il ait d'autres modèles.

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1: Mesdames, Mesdemoiselles, Messieurs, bonsoir. C'est un grand plaisir d'être avec vous encore sur les ondes de CPM 1410 dans le but de vous présenter votre émission de toute la fin de semaine. La folie du requin, d'un requin dans folie. Ils vont chérir tout simplement. Nous allons parcourir avec vous le monde musical haïtien afin de vous offrir les meilleures compositions de nos artistes. Nous sommes là jusqu'à 17h58. Nous débutons l'émission d'aujourd'hui avec un groupe local, mais je dois vous dire, donc toute l'émission est dédiée aux fruits de mes entrailles. Je vous parle de mon prince Marquis Chéri, ma princesse Yvonne Cachéri. Comme vous savez bien, ces deux belles créatures constituent l'oxygène me permettant de respirer. Alors, ensemble, chantons Maramel avec Star Music de Montréal. Doudou, je t'aime, Maramel.

Star musique de Montréal dans cette formidable chanson, chérie Ramel. Nous poursuivons notre voyage dans le monde de la chanson, non pas comme avec vous, le monde musical haïtien. Ainsi, nous proposons maintenant, donc, à ce géant de la musique haïtienne qui a marqué une belle période de la musique haïtienne. D'ailleurs, il a été au sein de Comique Créole Rodrigue Millien, aux côtés de Rodrigue Millien, bien sûr, il s'agit bien de Blagueur, et qui a sorti son propre album, dont je vais vous offrir, donc, un extrait. Alors la chanson, je tiens à vous offrir, c'est tout simplement un alpha l'amour, puisque vraiment, alors il va falloir qu'on fasse de l'amour. On écoute Blagueur.

Alors voilà, c'était la voix de Joseph Lenn, alias Blagueur, dans cette belle chanson, un Alpha Lamour, chanson donc extraite sur donc son tout au dernier album en date. Un artiste malgré les années, eh bien, donc qui arrive à exécuter donc les chansons de manière donc extraordinaire. Alors puisque tout simplement un Alpha Lamour, mais il faut cibler donc quel type de femme, quel genre de femme, mais c'est comme la carrière. Avec Kelly Xavier nous chante Femme la carrière.

Alors voilà, c'est la voix de Kelly Xavier, un artiste de Montréal, dans cette chanson Femme Lacaille. Quand on parle de Femme Lacaille, eh bien, il faut voir Haïti, et comme ça, Cubano va nous proposer cette chanson. Port-au-Prince, avec Sacha No. 1, Cubano.

Nous sommes la belle Rose André, la belle Linda Castor, bonsoir. Gertrude le pompon, ça va bien. 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

0: Alors, formidable chanson, bien exécutée par Jean-Yves Telfort, alias Cubano. Port-au-Prince, Alain, t'en as Port-au-Prince, un petit nègre, ta vive, qu'on passe. Et c'est une réalité pour nous surtout. Et ceux qui ont grandi à cette période en Haïti, malgré donc les problèmes politiques, mais nous vivions à l'époque vraiment des jeunes garçons comme des princes, des jeunes filles, des princesses, les mamans des reines et des rois. Aujourd'hui,
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Alors, nous sommes revenus de la pause, accompagnés encore de votre animatrice Ivanka à l'émission du week-end à CPAM 1410. Alors, comme je vous l'ai dit, nous allons reprendre pour vous la musique de Zafem, de l'eau douce.

Alors, c'était de l'eau douce avec le groupe Zafem. Alors, voilà. Nous continuons l'émission du week-end, de la fin de semaine, avec votre animatrice Ivanka, avec Oswald cette fois-ci, Tidoudou.

c'était Tidoudou avec Oswald, un chanteur français, voilà, qui fait du compas depuis un bon moment déjà. Alors on continue à l'émission de la fin de semaine dans le plaisir avec cette fois-ci Classe Sérékozé, accompagné de Kenny Haïti.

Zéro Zéro accompagné de Kenny Haïti. Alors on poursuit l'émission avec cette fois-ci harmonique. Cette musique incroyable nous amènera vers la pause et on aura plus d'informations de harmonique après la pause. Incroyable de harmonique.

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Alors, nous sommes revenus de la pause à l'émission de la fin de semaine du week-end à CPAM 1410, accompagnée de votre animatrice Ivanka. Nous allons écouter Harmonique, cette fois-ci, Bombe tout à femme de Kenny Haïti.

c'était Harmonique Bombe Tout à Femme accompagné de Kenny Haïti, Belle Vibe. Alors nous allons écouter Belle Vibe, Nous Femme, Ou Femme Fou.

de Montréal. Alors, on continue encore avec la musique, le compas montréalais, si je peux le dire comme ça. Cette fois-ci, le titre Doucement, le chanteur Curtis Kane et DJ Excel.

de Curtis Kane et accompagné de DJ Excel, un DJ de Montréal. On continue encore avec les artistes de Montréal, toujours dans le compas. Cette fois-ci, un jeune chanteur, Chaos, Danser à Vel. Alors, je le rappelle, nous sommes à CPAM 14-10 à l'émission de la fin de semaine, accompagné de votre animatrice Ivanka. D'habitude, c'est Yvon Chéri qui est avec vous, mais

c'était Danser Aveugle de Chaos, un chanteur de Montréal. On poursuit cette fois-ci avec Joe Doit Filer, avec toi, cette musique

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Alors, c'était le titre avec toi du chanteur Joey Dwight Filet. Alors, nous poursuivons l'émission du week-end sur CPM 1410 avec le groupe Dissip avec le titre Poukissa accompagné de Richard Cavé.

0: Alors c'était Poukissa de Gazmon Couleur accompagné de Richard Cavé. Pour poursuivre l'émission dans le compas, dans le plaisir et la bonne humeur, cette fois-ci avec Impossible Bonbon.
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L'émission tire bientôt à sa fin. Donc, pour clôturer l'émission avec moi, Yvan Kachiri, nous allons jouer un morceau de Zafem, alors de Nerseïd et Reginald Kangé, Abracadabra. Alors, en espérant que vous avez aimé l'émission de ce soir, que vous vous êtes amusés et nous vous reverrons peut-être éventuellement plus souvent. Ça sera à voir avec Monsieur Yvan Chéri. Alors, c'était

Participation à l'émission d'aujourd'hui, avec l'espoir de la retrouver bientôt sur les ondes de SPM 14-10. Quant à moi, je vous laisse avec Nixon Didier, Internet là. Au micro, c'était également Yvon Chéri pour le début de l'émission. On se retrouve week-end prochain sur CPM 14-10. Bon dimanche et bonsoir à vous tous et à vous tous. Je vous aime, je vous admire. Allez!

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Mesdames, mesdemoiselles et messieurs, bonsoir et bienvenue à Une flore et des fleurs éternelles. Après deux dimanches d'absence, aujourd'hui nous nous retrouvons encore pour rêver, pour revivre les bons moments de notre vie. Mais vous savez, mes amis, c'est une grâce que nous sommes en vie aujourd'hui. On entend tellement de mauvaises nouvelles de nos jours. Pour être là avec vous et vous avec moi, ça c'est une grâce de Dieu. C'est pourquoi aujourd'hui, nous allons chanter avec Claude Valade la prière de sérénité.

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Mesdames et messieurs, mesdemoiselles, bien sûr, encore une fois, je vous salue. Et ensemble, nous allons faire ce voyage dans le passé. Un voyage que vraiment nous avons besoin de ce voyage. Parce qu'il y a tellement, la vie est tellement bouleversée que vraiment, quand on se laisse aller dans le passé, ça aide. C'est un peu de thérapie qu'on fait. Et bien sûr, nous allons chez nous avec Lèche le Fleu dans Haïti, terre de soleil.

reverrai-je un jour cette terre de soleil, cette terre qui m'a vu naître, mon Haïti chérie? Ah, je seul sais.

C'était Céline Dion et Garou dans Sous le vent. Et le prochain numéro est de Frédéric François, Petite Sara.

C'était Charles Aznavour dans Les Comédiens et avant lui, c'était Marie-Myriam dans L'Enfant et l'Oiseau. Et de nos jours, je ne sais pas pour vous, mais on a peur d'aller chez le docteur parce qu'on entend toujours des nouvelles qui ne sont pas agréables. Par exemple, le mot cancer, nous n'en avons pas besoin. Mais pour Sheila, le docteur lui prescrit les ordres du docteur sans un peu d'amour. Ça, c'est le remède de Sheila. Il lui faut les bras de son bien-aimé et tout ça. Mon Dieu, Sheila, tu dois me donner l'adresse de ce docteur. Parce que vraiment, c'est un docteur que tout le monde doit visiter. Parce que là, on ne risque pas d'atteindre des maladies assez désagréables comme ça.

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Vous êtes en train d'écouter une fleur et des fleurs éternelles sur la CPAM. Ça, c'est votre émission de chaque dimanche de 6h jusqu'à 8h. Et aujourd'hui, là, comme d'habitude, nous allons, à travers ces chansons d'autrefois, à travers les chansons de notre jeunesse, nous allons revivre les meilleurs moments de notre vie. Et Philippe Laville, lui, il prend des risques extraordinaires pour une femme. Il se met un califourchon sur un mur et là, il regarde la femme de l'autre côté du mur, chez elle, et il ne peut décider s'il doit se jeter du côté de la femme ou tout simplement retourner chez lui. Parce que mes amis, on te donne bien. Si cette femme lui appartenait à Philippe, il aurait utilisé la grande porte pour entrer chez elle et non pas grimper au mur pour se rendre chez elle. Donc avant de passer à cette chanson à la Califourchon, je dois vous dire que le nouveau numéro pour appeler, pour recommander des chansons, c'est le 516-415-4926. 516-415-4926. Encore 516-415-4926. La ligne est ouverte. Vous pouvez appeler si vous voulez.

0: et les fleurs éternelles. Salut.
1: Salut,
0: mon fils. Oh, Yot, tu as bien noté le nouveau numéro.
1: Oh, mon Dieu, bien sûr.
0: Ok, ok.
1: Écoute.
0: Vas-y.
1: Ok, les fanatiques. Les fanatiques.
0: Donne-moi une minute, Yot, donne-moi une minute.
1: Okay.
0: Vas-y, vas-y.
1: Ok, les fanatiques joignent à moi. Okay. Je peux dire combien tu nous as manqué.
0: Oh, je, moi, c'est de même, c'est pareil ici.
1: Alors, et comme la cible de la machine, je peux être content. Il y a une chance sans ton vol et nous laissons savourer cette délicieuse émotion.
0: Merci, c'est très très bien dit. C'est bien dit.
1: Encore une fois, merci et aussi merci pour le super chouchou Haïti.
0: Haïti, oh, terre de soleil.
1: Exactement, tant de souvenirs.
0: Oh, Mariotte, beaucoup, beaucoup de souvenirs. Beaucoup de souvenirs. Et de bons souvenirs.
1: Et tu sais que les chouchous,
0: c'était toujours ton préféré.
1: Exactement.
0: Okay. Donc, encore une fois, merci pour l'appel. Ok, et tu restes branché. Il y a une chanson que tu aimerais écouter par ailleurs?
1: Oh mon Dieu. Je ne sais pas.
0: Ok, il n'y a pas de problème.
1: Ok, ok.
0: Toute l'émission t'est dédiée.
1: Oh, merci. Merci.
0: Ok.
1: Écoute.
0: Vas-y.
1: Je peux bien trouver la chanson que tu aimes beaucoup.
0: Black Lady. Oh, Lady in Red. Thank you, Yot. Okay. Je le ferai. Okay. Merci beaucoup. Ok.
1: Merci.
0: Ok, bye-bye. Bon, là, les amoureux, ils se jurent toujours un amour éternel, un amour qui dure jusqu'à la fin des temps. Et Chantal Paris et André Sylvain, ces deux-là, eux aussi, ils chantent jusqu'à la fin du monde, ils vont s'aimer.

0: sufrir.
1: Si c'est de là ce si c'est de là ils pensent que leur amour est éternel, mais Ginette Renaud, elle pense que l'amour commence par rendre malheureux. Est-ce vrai? Est-ce qu'on veut aimer pour commencer par être malheureux? Je ne sais pas, but ça paraît très très étrange.

parle toujours d'amour. On utilise ce mot tout le temps, mais ça dépend de la personne. Par exemple, il y en a qui disent que l'amour est éternel. Et Ginette Renoël vient de chanter que l'amour commence par rendre malheureux. Mais Charles Aznavour, lui, il compare l'amour à un jour. Il nous dit que l'amour, c'est comme un jour. Écoutons-le.

0: fleurs et les fleurs éternelles. Salut.
1: D'une infinie caresse d'amour.
0: C'est comme... Oui, alors.
2: Bonsoir.
0: Et monsieur Jaléon, comment ça va?
2: Ça va bien, et pour toi?
0: Eh bien, ça va très bien, merci. Ça va très bien, merci.
2: Je suis content en mes envers.
0: Oui, nous sommes de retour.
2: Oui, c'est bien.
0: Oui.
2: Parce que une fois, les fleurs éternelles m'ont manqué. Le dimanche.
0: Non, voilà, tu n'es pas le seul. Hein? J'ai beaucoup pensé à vous durant ces deux dimanches là.
2: Oui, c'est vrai. Tout va bien maintenant?
0: Oui, tout va bien. Tu sais, c'était là c'était le décès de Gerda, j'étais en Floride.
2: Oui.
0: Et la semaine dernière, c'était le brunch annuel de la radio, donc c'était pas possible. Mais aujourd'hui, nous sommes ensemble et ensemble, nous faisons le voyage dans le passé.
2: Oui. En venant le passé maintenant, on est là.
0: On est là, on est là. Et il y a une chanson que tu aimerais écouter, Jaléo.
2: C'est ça que j'aime Madame de Côte-Basse-Vie.
0: Il n'y a pas de problème. Tu l'auras, Madame de Côte-Basse-Vie, ok?
2: Merci.
0: Ok, et je te remercie pour l'appel.
2: Oui, ça ne fait pas.

vous venez d'écouter tour à tour Johnny Hallyday de Bonne Chance, chérie, bonne chance. Et Sylvie Vartan, La Maritza. Et Sylvie dit que La Maritza, c'est sa rivière. Est-ce que je peux dire que les temps de Miragouane est ma rivière?

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Et chers auditeurs, comme vous le savez, maintenant c'est notre session de notre segment de 4 à 7, c'est-à-dire 4 chansons ayant quelque chose en commun. Donc cet après-midi, j'ai choisi pour vous 4 chansons du même chanteur. Et je veux parler de Robert Kogoy. Il va chanter pour nous tour à tour, sans interruption, pas une place pour me garer, l'église, si je t'ai fait de la peine, et pardonnez-moi Seigneur. Bonne écoute.

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Et c'était là le 4 à 7 pour aujourd'hui avec Robert Kogoy. Et maintenant, nous allons passer aux chansons sollicitées. Nous allons commencer avec Jean Léon qui a appelé pour demander cette chanson de Claude Barsotti, Madame.

Yot a aussi appelé pour nous dédier au Yot, je te remercie. La chanson de Chris DeBorge, une chanson que j'aime beaucoup, Lady Invade.

Et maintenant, Rosemont, il est en Floride. Il m'a envoyé un texte message pour solliciter cette chanson de Joe Dassin, « Et si tu n'existais pas ?»

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Dalida nous parle d'un scandale de la famille. Scandale provoqué par l'infidélité d'un père et malheureusement aussi l'infidélité de la mère. Oh, ce garçon-là, il a beaucoup de problèmes.

Et lui, j'ai vu qu'il pense qu'il est un macho-man. Et il dit à ces maris-là de faire attention, de surveiller leurs femmes. Parce que comme Guy Chateau a dit, les femmes massacrent.

Comasias, de son côté, il dit à cette femme, je ne peux pas être avec toi parce que tu es la femme de mon ami. Et ça, mes amis, ça c'est bien. Parce que la femme de, spécialement la femme de son ami, ça c'est sacré. Tout comme le mari de son ami, c'est aussi sacré. Il ne faut pas en toucher.

Charles Aznavour, il dit à cette fillette naïve qu'elle est dans les bras de vagabonds. Donc fais attention, suis ton chemin, parce que je suis un vagabond. C'est ce qu'il dit à cette fille.

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alors aussi, il va chanter pour Monok Pompon et Monok Ibner. Les deux se trouvent à Montréal.

0: et des fleurs éternelles, une fleur et des fleurs éternelles. Salut. Oui, oui. Oui, ça va très bien, merci. À qui ai-je l'honneur de parler? C'est qui? Oui, Gertrude, comment ça va?
1: Je ne sais pas, je n'ai pas la chance d'avoir là, cette chanson aujourd'hui. Peut-être que ça va aller à la semaine prochaine.
0: Ma chère, tu appelles trop tard. C'est quelle chanson?
1: Je te revois, je te vois étoile.
0: Oh, de GG Viquet?
1: Oui.
0: Il n'y a pas de problème. Oui, je sais, tu l'auras la semaine prochaine.
1: Okay, bonne émission.
0: Ok, merci beaucoup Gertrude et je te remercie pour l'appel.

donc vous aviez reconnu Brook Benton dans The Same One. Et Aloudi, je ne t'ai pas oublié. Et voici Denis Roussos, chanson sollicitée par Aloudi.

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